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0: Salut, ça va ?
1: Ouais, ça va et toi ?
0: Ouais, ça va.
1: Des fois on dit que ça va mais ça va pas. 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On est là mais en fait on s'emmerde quoi. 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

0: Mesdames et messieurs, bonjour et bienvenue. Il est l'heure de vous annoncer que nous allons bientôt ouvrir les portes de la foire extraordinaire. Alors, vous êtes prêts?
1: Ah oui.
0: Car nous, oui.
1: Allez,
0: on
1: là.
0: Ne pourra plus faire marche arrière.
1: Youpi, yeah.
0: Alors, suivez-nous. Et ne vous inquiétez pas, on s'occupe du reste.
2: Moi, c'est Henrik. Je suis sur l'organisation du festival et j'habite dans le Tarn. C'est un festival en autogestion, quoi, qui va proposer des animations en tout genre, quoi. C'est pluridisciplinaire, quoi. On avait un nouveau cirque, donc on voyageait beaucoup et on animait les villes sur le voyage. Et là, du coup, c'est un peu l'inverse, on anime sur place, quoi. Maintenant, c'est un peu sédentarisé. On présente ce qu'on a connu sur la route chez vous, quoi. Et bon, j'avais un voisin agriculteur qui sa beauté d'organiser un événement sur son terrain et manière de faire découvrir aussi ça aux locaux. Et du coup, on avait fait une première édition qui s'appelait la fête de la moisson, qui était beaucoup plus petite, hein, où on était 1000 personnes. Et de fil en aiguille, après, on a rencontré Patrice Coureux, qui a un gros terrain et qui avait un genre de parc attractions basé sur l'agriculture, où on a fait notre premier événement là-bas. Et on a été victimes de notre succès. Et du coup, y a eu beaucoup de monde qui sont venus dès la première édition. Et là, cette année, on a augmenté la jauge à 8000 personnes en l'espace de 3 éditions, quoi. Sur la route, on a rencontré beaucoup de gens de cultures différentes. Tout un réseau s'est créé. Et du coup, tout le monde vient proposer un peu son art, quoi. Donc, y a des choses qu'on voit pas ailleurs, quoi. Et c'est des choses de qualité, quoi. Il y a beaucoup de gens qui viennent en famille, qui ressortent leur camping-car ou leur caravane pour venir avec leurs enfants. Il y a plusieurs zones sur l'événement où chaque personne va pouvoir s'amuser, quoi. Si c'est les ados, vont pouvoir plus aller jumper sur de l'électronique ou des concerts plus pour les plus anciens et des spectacles pour les plus petits, quoi. Il y en a pour tous les âges et pour tous les goûts, quoi.

0: Nous, on a un petit noyau dur où on gère vraiment l'organisation pour la venue de toutes ces compagnies-là. Et après, il y a un gros échange associatif. Tout le monde va venir avec ses spectacles, ses structures et ses programmations à eux aussi, quoi. Donc, avec leurs découvertes qu'ils ont chacun de leur côté, quoi. Parce que donc il y a des compagnies qui vont arriver de genre de Hollande, Allemagne, Angleterre, Amérique du Sud, Italie, de partout. Donc ils vont proposer une palette de découvertes à eux, quoi. Notre programmateur DJ Guillaume est un très bon musicien et un très bon programmateur. Il va vous faire découvrir des choses exceptionnelles. Pour ça, je ne pourrais pas faire le tour parce que comme il y a 5 ou 6 scènes, même voire plus, le mieux, ça serait d'aller sur Internet pour voir toutes les affiches par scène de la programmation parce qu'il y a tellement de choses à découvrir que c'est bien de se renseigner avant sur Internet en allant chercher sur la Foire Extraordinaire.
1: Maman, je vais aller à la Foire Extraordinaire cette année. Non, Charlie, on peut pas y aller, je t'ai dit. Mais c'était trop bien l'année dernière, avec tous mes potes, on a trop bien rigolé, quoi. Mais non, Charlie, je t'ai dit, on peut pas y aller cette année. Non, maman.
2: Bah, j'ai écouté votre discussion. Bah, vous pouvez pas amener ton gamin à la Foire Extraordinaire. C'est pas cool quand même, il va se régaler, il a dit, quoi. Non, mais franchement, on a préparé un truc de dingue en plus, franchement.
1: Non, on peut pas y aller, je vous ai dit.
2: Et quoi? Tu veux pas l'amener?
1: Charlie, monte dans la voiture, s'il te plaît. Non, je veux pas y aller, mais je veux mieux, quoi.
2: Non, mais attends, dis, tu vas l'amener au stup, putain de peur, non, mais dis, franchement, c'est le rêve de sa vie, quoi, le gamin. Non, mais. Non.
3: C'est pas extraordinaire, moi, je t'emmène, moi. Non? Mais si, tu vas te régaler, tu vas voir avec tous tes potes, on a pris plein de trucs. Des jeux d'eau, des spectacles, des ateliers, vous allez tous vous éclater. Tu peux le dire à tes potes, hein? Et tu peux même dire à ta famille, ça va être trop bien. Bon, ta mère attend un petit peu, elle est un peu fatiguée, là, mais c'est quoi? Allez, vas-y, commence à régaler à pied, quoi, tu vas voir, tu vas te régaler, c'est tout droit, vas-y, là-bas. Non, mais il veut pas aller à la Foire Extraordinaire. En plus, on n'a pas fini d'annoncer toute la programmation, il y a tout... des autres scènes à arriver, quoi. Non, mais franchement, quelle mère ingrate, quoi, je te jure.
0: Disons, dans le noyau dur, on est une dizaine à bosser toute l'année là-dessus, quoi. Après, une fois commencé, on va être plus de 1000 personnes à travailler sur cet événement, en comptant les forains, les artistes, les restaurateurs, les techniciens, enfin tout le monde, on sera plus de 1000 personnes à travailler là-dessus. On est vraiment en autogestion, donc on n'a pas de soutien de l'État et tout ça, ni de subvention. On fonctionne à la billetterie. Que s'il y en a qui sont intéressés à venir, je vous invite à aller sur Hello Asso ou le site internet La Foire Extraordinaire qui vous redirigera vers Hello Asso pour prendre vos places parce qu'il en reste déjà plus beaucoup. Et si on a tout vendu en pré-vente, ça sera sold out, on ne pourra plus faire rentrer le public. Donc il reste encore des places, mais c'est le moment d'en profiter. Les parkings ouvriront à partir du mercredi et fermeront le mardi. Donc on vous accueillera à partir du mercredi au mardi. Et l'exploitation sera le 7, 8, 9 août. Ça ouvre le vendredi à 2h jusqu'à 4h. Et après, c'est de 10h à 4h tous les jours, quoi. Croise les doigts pour les alertes rouges. Hein, on n'est pas à l'abri d'arrêtés préfectoraux. Mais on sort de la préfecture il y a 2 jours. On est en communication directe avec tous les services de sécurité. Cette année, on a triplé le service d'ordre, triplé la protection civile, triplé les véhicules pour l'ambulance et tout ça. On a un lac à côté pour les arrivées d'eau. On a triplé les extincteurs. On a des brumisateurs. On a prévu pour pouvoir arroser aussi le public un peu, le terrain. Beaucoup de moyens ont été mis en place pour la sécurité du public. Hein. Ça, on ne peut pas y passer à travers et ça nous tient à cœur aussi d'accueillir les gens dans les meilleures conditions, quoi. Public qui nous suit souvent, on fait attention aux autres, c'est un partage, un échange et puis voilà, de l'amour quoi.
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0: pense qu'il peut vous arranger. J'ai souffert d'une crise identitaire toute mon enfance. Aujourd'hui, que ce soit en Inde ou en France, avec ou sans différence, j'avance pour ma convalescence.
1: Vous pensez sûrement que l'Inde est bien inférieure à vous ?
2: Si je pensais vraiment ce qu'il voulait, alors dites-moi pourquoi je voudrais acheter ce palace ?
1: Ah, vous croyez que c'est l'Inde, ça ? Tout ce que vous voulez vendre, c'est l'Inde, mais surtout sans les Indiens. Mais c'est ce que les touristes viennent chercher ici. 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Je ne veux pas que vous fassiez de l'Inde un parc à thème. L'Inde s'est débarrassée.

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0: Allez, un peu d'énergie, là.
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0: diététique, on attend la sous-thérapie. Bon, je dis pas que de temps en temps, on va pas aller faire un peu le birimbau, hein. Ouais. Écoute, je vais te dire, moi je les aime jeunes, comme deux bonnes pastèques et pas bavardes.
1: Allô, maman.

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Encore moins de métempsycose. 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

0: Chaque jour de nouveaux clients viennent en couple choisir leurs enfants. 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Les parents peuvent choisir leur chiard au prix où ils vont le payer. Ils les regardent un par un. Ils sourient en se tenant la main. Oh chérie, je ne sais pas, je n'arrive pas à me décider. Ben tiens, celui-là ou bien celui-là.
1: Fabrique des enfants, merci, laissez votre message.
2: Bonsoir, je vous appelle à propos de l'article que je viens d'écrire. J'ai peut-être mal lu le mode d'emploi, je ne sais pas, mais il commence à avoir des comportements très étranges. Ses yeux roulent, il a un rire très inquiétant, il est de plus en plus agressif. Je commence à avoir peur, je suis seule avec lui. Oh, il arrive. Oh, c'est affreux. Non, va-t'en. Va-t'en. Non, lâche-moi.
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après le SIDAction, les pièces jaunes, le téléthon, orage mécanique, organise le télécon. Une immense collecte financière qui sera intégralement reversée à tous les CRS en fonction, qui à force de taper trop fort ont des problèmes d'articulation.

0: Une minute de silence pour tous les CRS de France.
1: Marchez la bonne news, mesdames et messieurs, j'espère que vous allez bien, moi ça va très bien, salam alaikum.
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5: Aujourd'hui, lecture du livre de Lydie Salver, « Sept femmes », le chapitre Émilie Brontë, lu par Séverine Abiker.

Cette folle, pour qui vivre ne suffit pas. Manger, dormir, coudre des boutons, serait-ce là toute la vie ? Se demande-t-elle. Qui suivent aveuglément un appel ? Mais de qui ? Mais de quoi ? S'interroge Wolfe. Cette allumée, pour qui écrire est toute la vie. Si bien que leur existence perd toute assise lorsque, pour des motifs divers, elles ne peuvent s'y vouer. Cette insensée, qui contre toute sagesse et contre toute raison disent non à la meute des loups régents, qu'ils soient politiques, littéraires ou les deux, et qui l'écrivent à leur façon. Les unes en hurlant, en claquant les portes, en arrachant les masques, et tant pis si la peau et la chair viennent avec. Les autres, avec des grâces et des manières très british, tout en écoutant la voix qui leur murmure à l'oreille. Un peu plus à gauche, un peu plus à droite, plus haut, plus vite, plus fort, stop, précipiter, ralentir, couper. La voix du rythme. Sans cette voix, elles sont formelles. Pas d'écriture et pas d'écrivain. C'est aussi simple et aussi implacable. Cette imprudente, pour qui écrire ne consiste pas à faire une petite promenade touristique du côté de la littérature et puis hop, retour à la vraie vie comme on l'appelle. Pour qui l'œuvre n'est pas un supplément d'existence. Pour qui l'œuvre est l'existence, ni plus ni moins. Et qui se jettent dans leur passion sans attendre que le contexte dans lequel elles vivent leur soit moins adverse. Cette folle, je vous dis. Les unes connurent l'inconvénient de vivre là où il ne fallait pas, les autres celui de vivre quand il ne fallait pas. Certaines, celui de souffrir d'une douleur d'être, si atroce qu'elle ne pouvait trouver d'apaisement que dans la mort. La postérité a justifié la passion de leur engagement, célébré leurs talents et patenté leurs œuvres. Leurs livres, à présent, n'ont plus à être protégés ni défendus. Les chefs-d'œuvre consacrés ne demandent plus rien. Ils parlent par eux-mêmes. Et tous les commentaires qu'ils appellent, fussent-ils remarquables, n'ajoutent pas à leur beauté. Mais c'est justement leur beauté qui inspire et justifie la parole. C'est leur beauté qui vaut, me semble-t-il, d'être dite et redite. Quoi d'autre mérite véritablement dans ce foutoir d'être transmis ? Quoi d'autre mérite d'être sauvé de l'oubli et de l'indifférence qui constamment menace ? Je vous le demande. Les voici donc, mes admirés, qui sont d'un autre monde, qui sont d'un autre temps, d'avant Goldman Sachs et d'avant le storytelling, mais dont les mots parlent encore dans nos bouches, pour peu que l'on consente à les tenir vivants. Emily Brontë, Chyna Barnes, Sylvia Plath, Colette, Marina Tsvetaeva, Virginia Woolf et Ingeborg Bachmann.

Dans les salons confinés de Londres, où l'on ne parle qu'à voix basse et de choses morales, un livre soudain s'abat. Un livre dont le héros, rompant avec tous les usages au nom d'un amour impossible, se révolte contre un monde qui lui semble mieux fait pour les marchands de laine que pour les cœurs aimants, et se laisse entraîner par désespoir dans la pire des noirceurs qui se puissent penser. Le livre horrifie. Sa brutalité horrifie. Car elle vient jeter, au beau milieu des élégances, cette idée scandaleuse, qui deviendra après Freud une banalité, selon laquelle il existe en chacun une violence fondamentale, un besoin passionné de détruire et de se détruire, qui peuvent conduire au pire désastre, mais détiennent le pouvoir inouï d'allumer les esprits et d'amener les hommes à une présence au monde plus vivante et plus dense. Pour comble, son auteur qui se cache derrière un pseudonyme masculin est une femme. Une femme qui va à l'encontre de tout ce que l'on attend d'une femme. Pire encore, une femme très jeune et qui a cette audace de vouloir questionner l'énigme du mal. Elle s'appelle Emily Brontë et son roman « Les Hauts de Hurlevent » que je lis à 15 ans me transporte. Je suis pensionnaire dans un lycée de jeunes filles, je rêve, nous rêvons toutes du grand amour. Nous avons ce que nous appelons à l'époque des béguins. Mais nos audaces avec ceux-ci se limitent le dimanche à quelques baisers malhabiles, appelés patins, et de furtifs attouchements, nous serrer les mains en cachette est le geste le plus osé auquel nous nous risquons. La figure de Heathcliff, héros des Hauts de Hurlevent, vient brutalement élever le niveau de nos exigences amoureuses. Heathcliff est sauvage, orgueilleux, métaphysique, asocial et d'une intransigeance implacable. Ses yeux sont un feu sombre, son visage est d'orgueil. La noirceur de son âme, loin de nous effrayer, nous fascine et la passion qu'il porte à son aimé est absolue. Nous désirons la même. Or, nos petits amoureux du dimanche ne peuvent en aucun cas soutenir la comparaison. Ils sont jeunots, ils sont fades, ils sont gauches, ils roulent en mobylette, ils aspirent à bénéficier d'un stage en entreprise et habitent gentiment dans la villa de leurs parents. Alors, à l'étude du soir, nous leur écrivons des lettres de rupture toutes truffées d'élégance et d'épithètes rares. Et j'avoue non sans fierté que je suis davantage que les autres sollicitée pour ces délicats exercices. J'aime le tragique andalou, les passions qui terrassent, les divorces qui brisent, l'amour, la mort, le destin, les grands cris, les grands mots. Je ne crois pas qu'aujourd'hui cet amour-là m'ait totalement abandonné. Le livre dans le dortoir passe de main en main. Il enflamme. Nous avons la puberté virulente, le goût de l'absolu, de l'amour à la vie, à la mort. Nous nous avisons de surcroît que son auteur, Emily Brontë, partage notre sort. Nous passons la semaine enfermés au lycée Raymond Nave, d'où nous ne sortons que le week-end. Elle vécut toute sa vie en recluse à Haworth, un village perdu du Yorkshire. Et nous qui sommes tant bien que mal et plutôt mal accommodés de notre claustration, voilà que nous lui trouvons désormais un avantage inestimable. À longueur de semaine, nous nous gorgeons de rêves et de romans d'amour. Toutes sortes de romans d'amour, la plupart boursouflés de sentiments sublimes, de torrents lacrymaux, de traînes désespérées, de « oh !» de « ah !» de ruptures injustes et de rivalités sanglantes, d'autres grivois ou libertins que nous cachons dans nos casiers et où nous apprenons le prestige du sexe et les choses scabreuses y afférentes, lesquelles nous font rire et secrètement nous passionnent. Mais aucun ne nous semble aussi beau que les Hauts de Hurlevent, écrits par une enfermée à Haworth en 1846, un siècle avant ma naissance. Haworth est au bout de la terre. C'est un village austère et triste, même quand il fait beau. On dit qu'il faut, pour y arriver,
traverser des kilomètres d'une lande déserte et battue par les vents, puis grimper péniblement une route caillouteuse jusqu'au sommet d'une butte qui domine la vallée de Worth. De là s'étend à perte de vue un paysage de collines herbues, fendues par des chemins de pierre, où s'accrochent çà et là des fermes misérables, les figures mouvantes des troupeaux de moutons, et au fond de la vallée, trois usines de filature dont les fumées épaississent un ciel morne. Emily Brontë a 2 ans lorsque sa famille s'installe à Haworth. Tout est rude là-bas, tout y est d'une certaine façon violence. Le vent d'ouest si fort qu'il courbe la cime des arbres. La neige qui rend impossible les jours d'hiver toute sortie et dont il faut dégager les chemins à la pelle. Le brouillard si opaque à l'automne qu'il fait la lande irréelle. Une religiosité aride qui imprègne tous les instants de la vie et dont les prédicateurs, à la voix terrible, exaltent la rigueur en menaçant les fidèles des pires feux de l'enfer pour paiement de leurs fautes. À cela s'ajoutent des conditions de travail si pénibles dans les filatures qu'il n'est pas rare qu'éclatent des émeutes ou que se forment dans la rue principale des cortèges bruyants, où piques et drapeaux noirs sont brandis à la face du ciel et à celle des boutiquiers qui, derrière les vitres, se signent en tremblant. Car c'est à l'évidence dans le rapport entre les hommes que la brutalité et la violence y sont les plus visibles. Entre les hommes, ai-je dit. Et ce, quel que soit leur rang et leur appartenance. Mais aussi entre hommes et femmes, entre hommes et enfants, entre hommes et bêtes, ce dont Emily Brontë rendra compte plus tard jusqu'à l'insoutenable. Le presbytère où vit Emily est une grande bâtisse bordée d'un cimetière. Sur l'un des murs de la maison est accroché un tableau de John Martin qui représente le déluge. C'est un dessin à manière noire où l'on voit de pauvres humains dans un décor de fin du monde, menacés par des vagues gigantesques qui vont bientôt les engloutir. Emily s'arrête souvent devant cette image de mort. Elle n'en conçoit pas de l'effroi. La mort chez les Brontë fait partie de la famille, et mourir est juste aussi normal que vivre. En ce temps-là, la tuberculose, qu'on nomme consomption, tue en Europe 1 personne sur 4. Et les saignées, les diètes, les purges et les vésicatoires se révèlent contre elle totalement inutiles. Elle n'est pas encore considérée comme l'infection contagieuse qui frappe les basses classes et dont il faut absolument s'écarter. Elle jouit, au contraire, de tous les prestiges. Elle est le long mal romantique, la maladie de l'âme qui a frappé John Keats, celle qui touche les êtres sensibles et brûlants de passion, celle qui pâlit le teint et charge le regard d'une ombre singulière, celle qui fera mourir l'un après l'autre les 6 enfants Brontë. Il y a dans la maison des Brontë 2 autres dessins de John Martin, représentant des scènes bibliques que le père d'Emily, pasteur du village, a accrochées au mur. Le titre de l'un d'eux est « Josué commandant au soleil de s'arrêter ». Emily s'émerveille à l'idée qu'on puisse commander au soleil. Pour l'instant, elle se contente de commander aux chiens, lesquels courbent l'échine au seul son de sa voix dans une soumission dont elle se délecte. Car Emily, c'est sa faiblesse, aime à dominer. D'ailleurs, il arrive que pour la moquer, son frère et ses sœurs la surnomment « The Major », ce qui la met hors d'elle. Emily a 3 ans lorsque sa mère meurt. Elle gardera toute sa vie le souvenir d'une femme au sourire très doux, devant laquelle elle devait parler bas, marcher à pas feutrés, brider sa joie, s'atténuer, se réduire en quelque sorte comme on le fait toujours devant ceux qui agonisent. Une femme qu'elle ne connut d'aussi loin que remontassent ses souvenirs que gisante, le visage blême, les yeux ardents, les membres amaigris, et qui n'en finissait pas de mourir.
Une mère qui n'eut pas le temps d'être une mère et dont la disparition constitua pour Émilie, je le suppose, une blessure secrète, une peur d'être abandonnée, que vinrent réveiller chaque fois les départs, les séparations et les deuils de ses proches. Mais Émilie a du caractère, s'interdit de sangloter ou de gémir sur son sort d'orpheline. Je ne pleure pas, je ne veux pas pleurer. Notre mère ne veut pas de nos larmes. Sèche tes yeux. Il serait vain de prolonger, au cours de tant d'années, une stérile douleur. Tous ses proches en témoignent. Émilie manifeste une détermination, une volonté, une capacité à se contraindre exceptionnelle chez une enfant. Il y a chez elle quelque chose de ce jeune spartiate qui, plutôt que d'avouer le vol d'un renardeau, se laissa sans un cri dévorer la poitrine, serrant les dents lorsqu'elle a mal, très mature et très enfantine. Elle continuera à jouer au dé de son enfance jusqu'à 28 ans bien sonnés, éclatant en colère violente lorsque ses aînés la traitent avec hauteur, tournant le dos sans une explication à qui s'abandonne à une parole indigne. Sa sœur Charlotte écrira d'elle: plus forte qu'un homme, plus simple qu'un enfant, sa nature était unique. Infiniment tendre et malicieuse avec ses sœurs, qu'elle s'amuse à effrayer par ses manières de garçon, insolente lorsqu'elle estime avoir raison, car se taire est l'apanage des lâches, manifestant une droiture morale et une exigence de hauteur qui ne se démentiront jamais au cours de sa brève vie, elle a des yeux infinis, une propension au rire et le menton têtu, exigeant de ceux qui ne fléchissent pas. À la mort de sa mère, la petite Émilie est confiée à la garde de sa tante Elisabeth Branwell, une sainte femme venue tout exprès de sa Cornouaille natale afin de prendre en charge l'éducation des quatre enfants. D'une raideur théologique aussi bien que physique, Elisabeth Branwell est la respectabilité incarnée. Robe noire des plus calviniennes, soc de bois inconfortable, bonnet de dentelle d'un blanc immaculé, culotte en tricot à double fond et principes éducatifs assortis que voici désignés par ordre d'importance. Stricte observance des règles édictées par la religion méthodiste, siège et rempart de toutes les vertus, répugnance affirmée face à tout ce qui est gai dans cette lacryma cum vale qu'est notre vie terrestre, mise en ordre impeccable du corps aussi bien que de l'âme pour avancer jusque au ciel sur le chemin de la rédemption, et obéissance sans faille des enfants aux adultes dont ils dépendent, eux-mêmes obéissant au Seigneur Tout-Puissant. La bouche sévère autant que le cœur, une bouche ombrée d'un soupçon de moustache propre aux virginités trop longtemps prolongées. Elisabeth Branwell n'a jamais connu le plaisir, l'oisiveté, le jeu, l'enfance. Quant au rapport d'Émilie avec sa tante, ils sont banals en apparence, déférents, convenables, mais très impétueux par en dessous, car son caractère entier se révolte devant le rigorisme de cette femme qui a usurpé la place de sa mère et à laquelle elle doit se soumettre sans broncher. Oui, tante Branwell, bien tante Branwell, comme il vous plaira, tante Branwell, tandis que tout son sang proteste dans ses veines et qu'elle voudrait hurler son désaccord. Elle trouve alors une parade. Puisque le monde, selon sa tante, est tout barré d'interdictions, il faut qu'elle s'en échappe sous un prétexte quelconque. C'est ainsi que lui vient le goût des promenades. Qu'il fasse beau, qu'il fasse froid, ou que souffle le vent venu du Lancashire, Émilie parcourt pendant des heures les sentiers qui traversent la lande sauvage. Elle aime y cueillir les premières primevères et les premiers crocus, découvrir les nids délicats brodés par les coqs de bruyère,
débusquer l'entrée d'un terrier de belette caché sous un buisson de genêt, faire provision des relles le long d'une haie de roncier, cueillir un papillon jaune et bleu, puis le restituer à son vol, escalader un muret de pierre noire pour observer un héron, aile battante, tenant dans son bec une couleuvre verte, traverser les pieds nus un ruisseau glacé, et pour chasser de sa main les têtards fébriles, tout en se livrant à des spéculations sur le destin humain. Sur tous ces animaux, elle règne. Elle leur parle, les cajole, leur murmure des mots doux, les réprimande parfois durement, puis leur demande « Pardon, pardon, pardon, pardon mille fois, je suis méchante !» et les couvre aussitôt d'impérieuses caresses. On raconte qu'un jour, apercevant de sa fenêtre un chien errant, flanc décharné, langue pendante, pénétré dans le pré du référent, elle se précipite jusqu'à lui pour lui donner à boire. Le chien grogne, elle s'approche. Le chien montre ses crocs. Elle porte spontanément la main à son échine dans l'intention d'une caresse aux fins de l'amadouer. Le chien la mord violemment. Elle recule en secouant sa main. Le chien s'enfuit. Elle examine sa blessure. La plaie est profonde et si le chien est atteint de la rage, peut s'avérer mortel. Alors, à peine entrée au presbytère, elle fait ceci. Elle saisit un pique-feu, le plonge dans les flammes, puis, les dents serrées, se l'applique sur la plaie, sans qu'une seule plainte ne s'échappe de sa bouche. Toute Emily Brontë, tout son roman, sont dans ce geste. Faute de petits baisers sur ses brûlures, faute de mots tendres et de soins affectueux, Émilie, que personne jamais ne serre dans ses bras, investit le savoir comme d'autres l'amour et manifeste tôt le désir insatiable de connaître le nom et le pourquoi des choses. Entourée de ses sœurs, elle apprend à lire, en quelques semaines, sous la baguette de sa tante, tandis que leur frère Branwell, considéré déjà comme un génie, reçoit par privilège l'instruction de leur père. Les quatre enfants dévorent les journaux avec leur lot d'atrocités. Tous les enfants, je l'ai noté, sont délicieusement terrifiés par les gestes du crime, leur théâtralité et une outrance dans l'horreur qui déréalise le meurtre et le font ressembler à un jeu. Ils écoutent avec ravissement le père leur faire la lecture des Blackwood's Magazine. Rappelons que la lecture des journaux par des yeux féminins est regardée à l'époque comme une faute impardonnable. Ce que le révérend semble ignorer, c'est un mystère. Il se passionne pour les romans noirs qui sont alors furieusement à la mode, un peu comme la SF hardcore ou la fantasy gore aujourd'hui. Romans où mari, tortionnaire, prêtre lubrique et gentleman escroc affirment avec éclat leur noirceur effroyable, venant ainsi révéler au grand jour l'hypocrisie cachée derrière le saint mariage, la sainte religion et la sainte propriété. Amen. Le 25 novembre 1824, la petite Émilie, qui n'a que 6 ans, refoule la vague de sanglots qui lui serre la gorge. Elle doit aller retrouver ses sœurs, Charlotte, Maria et Elisabeth, à l'école de Cowanbridge, qui reçoit par pure miséricorde les enfants du petit clergé. À peine arrivée, elle y est immédiatement malheureuse. Elle ressent comme une honte d'être accueillie par charité. Et dans une rage muette, se révolte contre la sévérité affreuse, le froid glacial, les punitions violentes, le mépris du corps prôné quotidiennement dans les sermons, et le peu d'aménité d'un personnel qui reporte sur les enfants la haine que lui inspire la misère de son propre sort. Autant de conditions idéales pour que le désir de vivre s'y amenuise et qui fleurisse en beauté la tuberculose. Les deux aînés, Maria et Elisabeth, contractent la maladie sans tarder et au printemps 1825, l'une et l'autre en décèdent. De ce malheur naît très injustement un bienfait. Le révérend Brontë, quitte à déplaire à sa hiérarchie, retire aussitôt Émilie et Charlotte de cette institution pour le moins inhospitalière, sinon franchement inhumaine. L'instruction complète des enfants sera assurée désormais par tante Branwell. C'est tout de même
un moindre mal. Pour les fêtes de Noël 1824, le révérend Brontë a l'idée d'offrir à son fils Branwell 12 petits soldats de bois. Généreux, Branwell en donne un à chacune de ses sœurs. Et chacune le baptise, et chacune lui confère un caractère, une démarche, un rôle et un destin. Émilie appelle le sien Grévy, Charlotte, duc de Wellington, Branwell, Bonaparte, et Anne, serviteur. Les quatre enfants se prennent de passion pour ce jeu d'invention

ces jaloux, ces traîtres, ces corrompus, ces artistes, ces écrivains qui sont le sel de la terre, son administration bornée, son gouvernement fort, ses luttes partisanes, son code civil, ses lois, ses fêtes, sa police, sa capitale, sa presse et même ses revues spécialisées. Son nom, la Confédération de Glasstown. Peu à peu, les péripéties fantastiques qu'ensemble ils se racontent deviennent des récits qu'ils consignent dans des livres minuscules, écrits pour faire vrai en lettres d'imprimerie, comportant pour faire vrai titres, chapitres, schémas explicatifs et cartes géographiques, et cousus, pour faire vrai, à la ficelle par Charlotte. La légende est en marche. Dans un presbytère perdu au fin fond du Yorkshire, quatre enfants, coupés du monde et soustraits au façonnage scolaire, et à l'horreur des cours de gymnastique, me dis-je, construisent sans le savoir et dans une complicité merveilleuse les premières fondations d'un univers romanesque qui deviendra un jour l'un des monuments de la littérature anglaise.

Rendez-vous la semaine prochaine, même jour, même heure, pour la suite du chapitre Émilie Brontë du livre de Lydie Salvert, Cette femme aux éditions Perrin, lu par Séverine Abicaire.

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Vous écoutez bien Radio Albitzès et on va vous parler du programme d'après-demain, mardi. Oui, parce que le lundi, parfois, c'est pas... vous voyez quoi. Ben là, on saute directement au mardi. Alors le mardi sur Albitzès, ben, comme tous les jours, il y a l'agenda à 7h, 13h et 19h, suivi du dicton du jour par l'ami Christian Taroux. Mais le mardi, il y a surtout Lou Baletti, Bal Occitan à 11h du matin. Le mardi après-midi sur Albitzès, on prend le large avec les marins de l'émission Dessine-moi un bateau à 14h. Le mardi soir à 20h, on ouvre les ondes et les oreilles d'Albitzès aux producteurs et productrices indépendants et indépendantes de sons divers et variés, de quoi se régaler de podcasts en tout genre. Bref, le mardi sur Albitzès, c'est comme tous les autres jours, c'est chouette en fait. En tout cas, en attendant mardi, passez un bon dimanche et accessoirement, un bon lundi ensuite.

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sur Radio Albigès, un poème enchanté, suivi d'un dicton avec le prénom du jour. Une mini-fourmi, zélée, poussée par les vents alizés, s'en est allée sur un épi tout petit, tout petit. Mini-fourmi, avec son panier en paille de riz, s'en est allée moissonner, moissonner les jolis grains de blé, tout mûris par le soleil d'été. Une mini-fourmi, comme on le sait, ça fait de grandes économies. Alors, elle met tout ce qu'elle peut emporter dans son panier en paille de riz. Quand elle eut bien rempli son panier en paille de riz, de tous les jolis grains de blé, mûris par le soleil d'été, jamais elle ne put s'envoler. Et fut bien embêtée, mais fut très embêtée. Mini fourmi, avec son panier en paille de riz, rempli des jolis grains de blé, ne voulait rien partager, pas même avec ses amis. Et comme elle ne put jamais s'envoler, eh bien, ce sont les petites souris qui ont tout mangé, mangé les jolis grains de blé, mûris par le soleil d'été. Bien unis à la Saint-Julien et Mar, auront trois filles et deux garçons, au moins. Bien unis à la Saint-Julien, auront trois filles et deux garçons, au moins.

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0: Ce qui est intéressant avec une feuille, c'est qu'elle peut s'arrondir. La feuille peut bouger dans tous les sens, et on peut la toucher. La feuille peut être très belle, elle peut parler à tout le monde, et tout le monde peut l'écouter. Une feuille peut faire le bruit de l'air, et peut grandir en respirant. Les feuilles caressent les oreilles avec des bruits de cascade. Ce qui est intéressant avec les oreilles, c'est qu'elles sont très fragiles, et on peut leur parler. Les oreilles vieillissent comme des arbres, elles entendent le soleil pousser. Les oreilles se réchauffent sous les cascades, les oreilles aiment les feuilles et grandissent pour les rencontrer.
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0: Vous êtes toujours sur Albitzès et on met le focus sur le territoire avec le créneau à Toutarn. Comment est-on parvenu à rétablir l'état de droit après les combats armés de la Libération? Comment les forces de la résistance et les instances provisoires instaurées à la Libération au niveau local ont cédé le pas devant les décisions politiques prises à l'échelon national? Comment la société française, déchirée par ces années d'occupation, ces actions de violence et répression, a-t-elle fait à nouveau nation? Quelques éléments des archives départementales donnent modestement quelques éléments de réponse, notamment une série de chroniques parues dans le Lavoir républicain de septembre à novembre 1944 et intitulée « Les femmes aux urnes », signée S.B. pour Simone Bonner. Radio Albitzès et les archives départementales du Tarn vous proposent d'explorer ces chroniques sous forme de podcast, émission radiophonique en une dizaine d'épisodes de 10 à 15 minutes, où sont mis en son, en voix et en contexte ces débats historiques. Tout de suite, retrouvez les épisodes 1 et 2 de cette série « Les femmes aux urnes ». Les femmes aux urnes. Une série sonore issue de chroniques publiées dans le journal Le Lavoir républicain en 1944, un podcast coordonné par Stéphanie Corso et proposé par les archives départementales du Tarn et Radio Albitzès. Premier épisode.
1: 2024 était l'année de commémoration des 80 ans de la Libération. Les archives départementales relayaient à cette occasion l'appel à la grande collecte lancé au niveau national et mettaient en ligne un guide des sources à l'attention des chercheurs et des curieux. Le service éducatif, pour sa part, concevait un dossier pédagogique sur le thème suivant « Libérer et refonder la France ». Thème imposé par le concours national de la résistance et de la déportation. On a pour habitude de mettre en avant les combats qui ont permis la libération du territoire. Mais ce thème pose des questions essentielles. Comment est-on parvenu à rétablir l'état de droit après les combats armés de la libération? Comment les forces de la résistance et les instances provisoires instaurées à la libération au niveau local ont cédé le pas devant les décisions politiques prises à l'échelle nationale? Comment la société française, déchirée par ses années d'occupation, ses actions de violente répression, a-t-elle fait à nouveau nation? Le dossier mis en ligne sur le site des archives départementales donne modestement quelques éléments de réponse. Parmi les nombreux documents exploités figure une série de chroniques parues dans le Lavoir républicain de septembre à novembre 1944, intitulée « Les femmes aux urnes ». Je vous propose d'explorer ensemble ces chroniques.
0: Alors, mais avant de rentrer dans le vif de ces chroniques, est-ce que tu peux nous dire quelques mots sur ce Lavoir républicain?
1: La première édition du Lavoir républicain date du 27 août 1944, soit 7 jours après la libération de Lavoir. Il consacre d'ailleurs sa tribune à cet événement.

0: Lavaur libéré. Dimanche, aux premières heures de la matinée, nos vaillants FFI, sous la conduite de leur chef, prenaient possession de la ville de Lavaur. Toute la jeunesse, toute la population alertée se joignit à eux dans le plus grand enthousiasme. Une rapide distribution d'armes avait lieu. Toutes les routes étaient aussitôt barrées et gardées par des postes bien décidés à ne pas laisser rentrer à nouveau le boche détesté dans notre petite cité. Dès 10 heures, le comité de libération de Lavaur s'installait à l'hôtel de ville et quelques instants après, notre nouveau maire pouvait annoncer à la foule, au milieu des acclamations, la proclamation de la 4e République et inviter tous les hommes valides à s'enrôler pour assurer la libération totale de la France et anéantir à jamais l'armée allemande.
1: Trône au milieu de cette page, de cette tribune, l'appel à la population de Lavaur prononcé le 20 août à 21h par M. Bell, nouveau maire de Lavaur. Les différentes éditions égrènent, au gré des pages du journal, les difficultés et les aspirations de l'après-guerre, les problèmes de ravitaillement, les mesures prises à l'encontre des collaborateurs, le retour des prisonniers et des déportés, les aspirations et les actions politiques des groupes issus de la résistance. Dès la deuxième édition, le 3 septembre 1944, le Lavaur républicain a pour sous-titre « Journal d'annonce légale de l'arrondissement », auquel il ajoute le 27 décembre 1944 « Organe de la résistance ». Affirmer, rappeler cette filiation avec la résistance n'est pas anodin dans le contexte. Des tensions existent entre la France d'en bas, constituée par la résistance intérieure, et la France d'en haut, incarnée par De Gaulle, qui représente l'ordre étatique. Dans la perspective des élections à venir, les enjeux politiques sont importants. Cette mention, organe de la résistance, le Lavaur républicain la gardera jusqu'à sa dernière édition, le 4 mai 1947, dans laquelle le directeur de la rédaction, Ernest Fourès, annonce en tribune la fin du journal.
0: À nos lecteurs, à la suite des lettres échangées dont on lira ci-dessous le texte, pour des raisons d'ordre financier, le Lavaur républicain vous adresse vraisemblablement son dernier numéro. Ce n'est pas sans une très vive émotion et sans un profond regret que nous suspendons cette tentative si intéressante qui consistait à publier un journal libre, au sens littéral du mot, c'est-à-dire où toutes les opinions pouvaient s'exprimer. C'est ainsi que personnellement je comprends la liberté de la presse. Mon rôle n'a pas toujours été facile, bien loin de là. Mais si les circonstances le permettaient, je reprendrais encore, dans le même esprit, l'ingrate besogne qui a nom exercice de la liberté. Je ne désespère pas de cette liberté. Elle est longue à venir, il faut la mériter. Amis lecteurs, au revoir ou adieu. Je l'ignore à l'heure où j'écris ces quelques lignes. Mais souvenez-vous toujours qu'on apprécie réellement la valeur de toute chose que lorsqu'on en est privé.
2: Revenons à la chronique « Les femmes aux urnes ». Pourquoi a-t-elle attiré ton attention ?
1: Cette chronique a attiré mon attention car, sous couvert de faire l'éducation politique des femmes, elle donne à voir des axes forts du programme du Conseil national de la Résistance. Et puis, on peut le dire ici, elle ne manque pas d'humour. La première chronique est consacrée à l'instauration d'un suffrage réellement universel, c'est-à-dire sans distinction de sexe, pour reprendre les termes du journal. L'article est en effet consacré au droit de vote des femmes, qui en quelques lignes l'érige en devoir.
2: Avant de nous plonger dans l'écoute de cette première chronique, il serait peut-être intéressant de faire un rapide rappel de cette conquête menée par les femmes pour obtenir ce droit de vote.
1: Oui, en effet. Si la loi qui instaure le droit de vote des femmes date du 21 avril 1944, les premières revendications sont bien plus anciennes. Il ne s'agit pas ici de faire l'historique de ce long chemin vers l'égalité des droits civiques entre les hommes et les femmes. Mais il paraît utile de faire quand même quelques rappels. Difficile de ne pas évoquer la Déclaration des droits de la femme et de la citoyenne, rédigée par Olympe de Gouges. Elle réclame en 1791 la stricte égalité des droits. La femme naît libre et demeure égale à l'homme en droit, écrit-elle dans son article premier. La femme a le droit de monter sur l'échafaud, elle doit avoir également celui de monter à la tribune, écrit-elle encore dans l'article 10 de sa déclaration. Autre figure emblématique, Hubertine Auclert. Elle milite en faveur des droits politiques des femmes et fonde en 1876 la société Le Droit des Femmes, qui devient en 1883 le Suffrage des Femmes, qui soutient le droit de vote. Première suffragette française, son combat est repris par la journaliste Louis Weiss, qui fonde en 1934 La Femme Nouvelle, association pour l'égalité des droits civiques entre Français et Françaises. Sous la Troisième République, les députés se prononcent 6 fois en faveur du vote des femmes. La première proposition de loi date de 1901. Mais enterrée par le Sénat, aucune n'a abouti. Si 3 femmes sont nommées en 1936 sous secrétaire d'État du Front populaire, sous le gouvernement de Léon Blum, il faut attendre l'ordonnance du 21 avril 1944 pour reconnaître les femmes électrices et éligibles dans les mêmes conditions que les hommes, comme le stipule l'ordonnance dans son article 17.
2: Et nous voilà donc revenus au labor républicain.
1: Et oui, en effet. Car dans la perspective des premières élections auxquelles les femmes vont être amenées à voter, à savoir les élections municipales d'avril-mai 1945, cette première chronique de femmes aux urnes tente de mobiliser ce nouvel électorat.

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1: Il est fortement question de rendre en France le suffrage réellement universel, c'est-à-dire sans distinction de sexe. Ainsi, nous autres femmes, allons-nous être invitées à donner notre avis sur tel ou tel programme politique? Et sommes-nous bien préparées à un tel choix? Ainsi, d'ores et déjà, devrons-nous, tout en reprisant ces chaussettes que nos maris prennent un si malin plaisir à trouer tout en discutant politique, devrons-nous, dis-je, réfléchir aux modifications sociales que nous souhaiterions afin d'aller sans hésitation au candidat dont le programme se rapprochera le plus du nôtre? Il ne s'agit pas pour nous d'abandonner nos foyers et nos travaux ménagers. Il s'agit d'ajouter à nos talents, non discutés, celui de savoir réfléchir et penser au-delà de nos aiguilles et de nos casseroles, de savoir affirmer notre personnalité afin de prendre part à l'élaboration des lois qui nous régissent. Certes, si nous avons quelques réels partisans parmi ceux de l'autre sexe, certains craignent notre inexpérience et tremblent que nous nous laissions influencer par des gens mal intentionnés ou par Monsieur le curé. Mais cette dernière influence ne saurait être néfaste, car nous ne croyons pas que Monsieur le curé ait l'intention de détourner les femmes de la voie du devoir envers la patrie. Enfin, la plupart des hommes nous dénigrent pour nous maintenir au rôle des serfs qui nous est dévolu par l'habitude, au lieu d'admettre que, tout comme eux, nous sommes des travailleurs et que nous avons des désirs, des espoirs, des initiatives à faire valoir. Notre tâche de ménagère terminée, pourquoi ne pourrions-nous pas discuter d'un avenir meilleur à égalité avec nos maris et nos voisins, maçons, épiciers ou employés, qui, la journée finie, discutent sur le pas des portes? Quel fossé nous sépare donc de l'homme? La question physique, qui cause notre infériorité sur bien des points, ne peut être invoquée ici, puisqu'il ne s'agit pas de travail physique, mais bien intellectuel. Or, la preuve n'est plus à faire que l'intelligence féminine vaut bien l'intelligence masculine. Des femmes ont été, d'autres sont encore, des lumières capables de rivaliser avec nos grands hommes. Et malheureusement, on trouve des idiots en nombre équivalent dans les deux sexes. Ainsi, rien ni personne ne saurait empêcher les femmes d'accomplir ce devoir dont on ne les avait pas jugées dignes jusqu'à présent, participer aux destinées de notre pays, destinées qui seront subies par tous et toutes. J'irai même plus loin. Non seulement le vote des femmes est inoffensif, mais encore il ouvre la porte à de grands espoirs. La femme, c'est la mère. Son amour pour ses petits dicte sa conduite toute sa vie. Elle essaie de les défendre de toutes ses forces. La femme travaillera pour la paix, pour une justice et une égalité plus grande entre les êtres. Ayant appris à réfléchir aux problèmes sociaux, elle en instruira ses enfants et saura les former de bonne heure à leur rôle de futurs citoyens. Et l'on verra de moins en moins de ces jeunes gens et jeunes filles couvés dans l'ignorance de tout, être un jour jetés à la vie et prendre part à l'activité politique sans avoir reçu l'éducation préalable. Dès aujourd'hui, toute femme se doit de s'interroger et de réfléchir, de se faire un idéal social et politique, de faire son instruction d'électeur par tous les moyens possibles, afin de réduire au minimum le moment de flottement consécutif à toute innovation, flottement dont le pays tout entier sentirait le contre-coup. Et ne craignez rien, messieurs, ce n'est pas parce que madame ira aider à remplir les urnes de temps à autre que la soupe sera plus mauvaise. Par contre, il se pourrait que les épinards contiennent un peu plus de beurre. Est-ce

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1: Lors de la lecture de la première chronique de la série « Femmes aux urnes », publiée le 17 septembre 1944 dans le Lavoir républicain, nous avons vu comment Simone Bonner, la rédactrice de cette chronique, consacrait le droit de vote des femmes et l'érigeait en devoir. Dans la seconde chronique, publiée la semaine suivante, le 24 septembre 1944, elle souligne les polémiques suscitées par ce nouveau droit octroyé aux femmes. Pour elle, il y a un lien direct avec le rôle assigné aux femmes au sein du foyer. La question du vote des femmes a déchaîné la lutte des sexes, proclame-t-elle en début d'article. On entend dans ses propos que ceux qui sont réticents à octroyer le droit de vote aux femmes sont aussi ceux qui les assignent à leur rôle de ménagère, allant jusqu'à leur interdire le droit de travailler. L'article intitulé « La mission de la femme dans un pays civilisé », publié le 26 novembre 1944 dans le journal « L'An 44 » de l'organe départemental du Mouvement de Libération Nationale, illustre les valeurs conservatrices auxquelles une partie de l'opinion française reste attachée. Ici, le rédacteur est bien connu, puisqu'il s'agit de l'archevêque Jules Géraud-Saliège, celui-là même qui, en août 1942, alors que les autorités de Vichy organisaient des rafles de juifs étrangers, y compris en zone non occupée, prend publiquement position en faveur des juifs. Dans cet article, il ne nie pas que la femme est une personne humaine qui a des responsabilités et des droits, mais pour lui, il ne fait aucun doute que la femme incarne le sexe faible, que sa place est au foyer d'abord, comme il aime à le rappeler, assigné à son rôle de mère et d'épouse.
2: La mission de la femme dans un pays civilisé.
3: La femme n'est pas une machine. La femme n'est pas une marchandise. La femme n'est pas un instrument de production. La femme n'est pas une ouvrière économique qu'on peut déplacer, dépayser, déraciner à loisir. La femme a des entrailles maternelles. La femme est faite pour le foyer. Jeune fille, épouse, mère, elle remplit sa mission à la maison où sa seule présence et son dévouement changent le climat de la vie et de l'homme et des enfants. C'est sa manière de servir où elle est irremplaçable. C'est la femme qui fait la maison. La vraie civilisation se reconnaît au respect qu'elle porte à la femme et à la jeune fille et à la place qu'elle leur fait. Dans la cité, la femme, avec ses qualités de sensibilité, de délicatesse, de charme, de don de soi, d'amour profond, apporte à tous un enrichissement incontestable. Elle fait que la vie est moins dure, que les relations sociales sont moins acerbes, qu'il y a partout plus de charité, plus de soucis du petit, du pauvre, de l'infirme. C'est de la femme qu'est née la chevalerie française. Encore aujourd'hui, que d'hommes, que de jeunes gens doivent à leur mère la révélation d'un idéal humain. C'est la tare du capitalisme libéral d'avoir méconnu la vocation de la femme, d'avoir épuisé à l'usine ses valeurs que rien ne peut suppléer. C'est la marque indélébile du matérialisme, quelle que soit la couleur, de ne penser qu'au rendement économique. Aucun égard à la dignité des travailleuses et des travailleurs. L'histoire stigmatisera un jour les noms de ceux qui favorisent et accentuent ce qu'on pourrait appeler, sans exagération, la traite des jeunes filles et des femmes. L'État a le devoir de maintenir, de favoriser, de défendre comme le plus précieux des patrimoines le sens chevaleresque du respect et de la dignité de la jeune fille et de la femme. C'est l'affirmation de la morale mutuelle. C'est l'affirmation du christianisme. La place de la femme est au foyer d'abord. Elle est aussi partout où l'appelle la souffrance, la pitié, la douleur, l'innocence et la faiblesse. Partout où sont requis une infinité de délicatesse et un amour à toute épreuve. La femme esclave, la femme machine qu'on fait mouvoir, la femme marchandise qu'on transporte de-ci, de-là, jamais. Jamais. Aucune prescription ne peut valoir en conscience qui méconnaît la mission de la femme et de la jeune fille, de la mère et de l'épouse. Aucune raison ne peut valoir contre ce fait que la femme est une personne humaine qui a des responsabilités et droits et que sa faiblesse, elle-même, ajoute à sa dignité et devrait faire rougir les hommes d'en faire une corvéable à merci. Il y a des valeurs de vie, il y a des valeurs de civilisation. Le respect et la dignité de la femme sont de celles-là qu'il faut sauvegarder à tout prix, sous peine de perdre toute raison de vivre. Que Notre-Dame protège les femmes et les jeunes filles, toutes les femmes et les jeunes filles. Jules Géraud, Saliège, archevêque de Toulouse. Lettre de Monseigneur l'archevêque de Toulouse aux clergés et aux fidèles de son diocèse.
1: Voici maintenant l'article de Simone Bonner, fervente défenseuse du droit de vote des femmes, mais aussi de leur droit à travailler. Il est peut-être bon de rappeler ici que ce n'est qu'en 1965 que les femmes ont obtenu l'autorisation de travailler et d'ouvrir un compte bancaire sans le consentement de leur mari.
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5: À présent, nous avions entendu parler de la lutte des classes. La question du vote des femmes a déchaîné la lutte des sexes. De par la nature, il est normal que les membres des deux sexes aient de la sympathie et même de l'attrait l'un pour l'autre. Mais par la suite de la vie en société, une véritable hostilité sourde sévit entre les hommes et les femmes, sauf quelques exceptions qui confirment la règle, comme toujours. Et cette hostilité se fait jour dans les polémiques qui se sont ouvertes dans toutes les classes de la société à l'occasion de l'admission des femmes au suffrage universel. Quelle est la cause de cette hostilité? Comment y remédier? La cause est sans doute multiple. Cependant, la question travail est probablement la principale. Aux temps anciens, la femme s'occupait du gîte et des petits. L'homme procurait la matière première de la nourriture et du vêtement et défendait la famille. De ce fait, l'homme devint le chef. Mais la civilisation aidant, les rôles ont évolué. Du jour où l'homme toléra que la femme fît un travail autre que l'entretien de la maison et de la famille, il aurait dû envisager l'égalité des droits entre l'homme et la femme. Non seulement il ne l'a pas fait, mais encore, il admet que sa journée d'ouvrière terminée, la femme accomplisse seule les travaux du ménage, de la cuisine, des commissions, entre parenthèses, recherche des provisions qui autrefois incombaient à l'homme. Ces travaux ménagers ne connaissent, eux, ni repos hebdomadaire, ni congés payés, ni même limitation à 8 heures de la journée de travail. Or, l'homme admet, trouve normal et parfois même exige que la femme, en rentrant de sa journée de travail, en recommence une autre à la maison, tandis que lui ira flâner sur le pas de la porte, ou au café, prendra un livre ou écoutera béatement la radio, si encore il ne va pas tout bonnement se coucher. Mais lorsqu'il s'agit

qualité des métiers où la femme a su se rendre indispensable. Et quand même si n'en travaillait plus qu'une seule, cela suffirait à libérer ses sœurs du servage. Non, messieurs, si vous voulez continuer à profiter de notre travail sans dommage pour votre dignité, admettez l'égalité des droits et montrez-vous beau joueur. N'attendez pas qu'on vous la réclame, offrez-la. Et si j'ai réussi à faire toucher du doigt à quelques-uns d'entre vous, les plus délicats, la grande misère du rôle féminin, faites un geste. De temps à autre, prenez sinon le balai ou le couteau éplucheur, du moins le sac à provisions, et partez aux emplettes. Alors nous pourrons faire route ensemble, en nous tenant par la main et en proclamant du fond du cœur « Liberté, égalité, fraternité ». Signé S.

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3: Un vendeur de nuages et de vent s'était égaré par hasard dans un des villages perdus de l'imagination. Un petit village où habitait un garçon qui possédait sans le savoir bien des trésors dans son regard. « Je t'achète un brin de vent et un morceau de nuage, » dit l'enfant. « Et tu paies comment ?» dit le marchand. « J'ai un quart de soleil couchant, une plume d'ange, trois morceaux de ciel en échange, d'un brin de vent et d'un morceau de nuage blanc. « Ah, et où as-tu mis ces merveilleux objets ?»« Dans une boîte de lumière bien cachée, gardée au secret par la nuit, dans la maison des rêves. » « Ça m'intéresse, » dit le vendeur de nuages et de vent. « Il faudra que tu me montres. »« Je serais bien d'accord, mais en plus, si tu pouvais ajouter un soupçon de réalité. »« Et toi, vendeur de nuages et de vent, existes-tu vraiment ?»« Tu sais, dans le village de l'imagination, il y a souvent des fantômes qui passent et font leur apparition. »« Et pour les voir, on ne sait pas trop s'il faut croire ce qui passe pour vendre des éléments comme le vent ou les nuages. » Et je ne peux voir leur visage que dans ma boîte de lumière gardée par la nuit.
2: Chante l'oiseau, soleil levé, il fait bien beau, on va danser quand partout fleurs sème couleur. Tape des mains et patte à pain, petit pied doux, foule le pré, à pas de loup, l'herbe dorée. Près de son trou, entend grillon la nuit tombée. C'est une chanson de voix lactée qui vient du pré. Coule fontaine, l'oiseau y boit. Viens, jolie reine, fille des bois. Tu vas danser ici ou là, tu vas danser. Fille des bois, petite reine, regarde bien derrière toi. Pousse fleur, sème couleur, là où tu poses ton petit pied. Hirondelle revient de voyage avec le printemps dans ses bagages. Avec elle, prime vert, bourgeons et fleurs, s'auréole du ciel bleu de la terre. La lumière pleure, brille rivière, hirondelle au ventre blanc, avec le trait d'encre de ses ailes, écrit son vol. Saison de tous les champs, les bois s'apprêtent de feuilles, de violettes, d'autres oiseaux. Petite vie qui bruisse dans les buissons, sous un bain de soleil et d'eau. Aujourd'hui, j'ai juste rêvé ce moment. La neige tombe derrière le carreau, plusieurs de ses anges picorent des baies. Un merle, trois mésanges, deux moineaux, un rouge-gorge, jour de neige dans sa tête. Ce n'est pas une simple photo. Hirondelle reviendra bientôt de voyage, avec le printemps dans ses bagages. Un crayon à papier reste là, sans rien dessiner. Hésite sur la forme à donner, et la gomme qui l'accompagne, du coup, s'efface un petit peu. Elle voudrait se sentir de quelque utilité à côté du crayon à papier, qui hésite, ne sait pas trop par où commencer. Elle voudrait le rassurer, elle est là pour le cas où il y aurait quelque raté. Une idée traverse la pensée du crayon à papier, puis s'efface. Ce qui agace la gomme est « si je dessinais une feuille de papier ». Une feuille de papier glacée, se dit le crayon. Sur laquelle pourrait apparaître une banquise et un ourson, et le crayon à papier se sent grisé par cette idée. Et comment représenter le blanc immaculé? Il faudra pourtant bien révéler les formes, mettre les ombres sur cette glace et cette neige, où le crayon commence à glisser, faisant apparaître les premières formes avec leurs ombres portées. Le crayon sur l'heure s'est un peu trompé, et la gomme efface pour rectifier, l'heure où le crayon a commencé à griffonner. Une ombre qu'il n'arrive pas à rattraper. L'ourson, entre-temps, s'est endormi, le soleil est allé se coucher, la gomme s'est effacée, et le crayon dans son plumier attend la main qui le fera exister.
4: Au bord du quai qui borde le canal, un peintre assis à son chevalet
2: s'apprête à peindre une aquarelle. Un paysage en face de lui. Une colline de craie, un soleil au crépuscule dardant sa lumière sur des nuages qui, comme des buvards, diluent les couleurs. De l'orange au violet, de l'orange à l'arc-en-ciel. Il faut faire vite, par touches transparentes. Ce qu'il voit, rien de précis. Jamais la même clarté, depuis qu'il vient ici. Puis un soir, après avoir passé des années appliquées à l'effort, voici l'œuvre de sa vie enfin accomplie. Le papier aquarellé s'est noirci. L'orage arrivant, l'eau du ciel a tout effacé. Chaque jour de vie ressemble à ce paysage, qui s'efface et recommence, en laissant au peintre cette impression, chère à Verlaine, n'étant ni tout à fait la même, ni tout à fait une autre.
3: Un fil aurait bien aimé se faufiler au fil des mots dans celui d'une histoire au fil de l'eau. Qu'avait-il de spécial ce fil et de quel fil je veux parler? Car tu peux en imaginer de toutes sortes. Était-ce un fil d'argent, de fer, un fil à plomb ou plus léger de soie, transparent comme un fil de nylon? Comme tu vois, ce ne sont pas les fils qui manquent. Tu pourrais aussi penser au fil des saisons, du temps. On perd facilement celui du raisonnement. Tout ça, forcément, ça ne tient qu'à un fil. Et on pourrait ainsi jouer indéfiniment jusqu'à le perdre. En marchant sur un fil, au fil des mots sans filet, tu peux tomber dans une vilaine histoire et souvent, on t'embobine. Partant de là, on file alors un mauvais coton, ce qui est une bonne raison pour perdre le fil et s'en tirer à la fin en se défilant avec une queue de poisson. Avec les mots, on fait parler les animaux. On leur fait dire ce qu'on veut. Ils n'en ont rien à faire. Tu peux parler gazelle au lion, mouche au lézard, dauphin au poisson, poule au renard. C'est une affaire qui concerne les hommes entre eux. C'est pratique, les animaux. Ils disent ce qu'ils veulent, sont de bons conseils. Leurs belles plumes parlent de liberté, de justice, d'égalité. L'oiseau peut perdre son pays de ciel pour un petit grain, être enfermé dans une cage et voler entre des barreaux tous les jours de sa petite vie. Les hommes, pour certains hommes, sont des oiseaux, des voleurs, voleurs d'images, qui dessinent et chantent avec les mots la liberté retrouvée de penser. Dans son petit cerveau, où tout est enfermé, avec un pré où il voit le vol du papillon, où il entend le chant du grillon. Un pré où brille une goutte de rosée qui tient tous les reflets de l'immensité. Et voilà que le papillon et le grillon, chacun sur une main, s'est posé. C'est un grand honneur qu'ils t'ont fait là. Bien sûr, juste un moment, mais ce moment reste longtemps imprimé, comme sur les livres. Qui servent à voyager avec des histoires où l'on fait dire ce que l'on veut aux animaux. Une pauvre souris par le chat est invitée à goûter un bout de fromage. Elle sait pourtant qu'il faut se méfier. Grand-mère souris lui a souvent raconté qu'un chat n'est jamais un gage de sûreté, même dans son petit village fortifié. Le chat-botté qui possédait un château ou quiconque alentour pouvait sentir les bonnes odeurs des cuissons, difficiles à supporter pour des ventres affamés. Donc le chat-botté de cette souris plusieurs fois l'invita à se rassasier d'un bout de fromage moelleux à souhait simplement pour lui faire plaisir. Et la pauvre souris se laissa tenter, faut dire aussi qu'elle n'avait pas depuis longtemps eu quelque chose à grignoter. Le pont le vit levé. Tout à la joie d'être dans ce fabuleux garde-manger, le chat lui faisant toujours gentil minois jusqu'à ce que le repas soit terminé. Et alors il ne fit, comme vous vous en doutez, qu'une bouchée de la souris, fromage y compris. Comme vous voyez, il y a parfois des invitations dont il vaut mieux se garder. La petite part qui vous est donnée, quelquefois, c'est pour vous prendre tout entier. Ce que l'on voit pour les autres, il semble que cela ne saurait nous arriver, que le piège est facile à éviter. Nous aurons toujours quelque chose à demander,
2: quelles que soient les conditions. Rien n'est vraiment gratuit. Quand on vous sort du puits, un jour, l'addition nous est présentée. Quand on donne une bille en terre, il faut souvent en rendre une de verre.
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0: à droite, on n'aime pas trop partager. On préfère assumer tout simplement qu'on est radin. À gauche, on est tellement gentil, on voudrait tout partager, mais surtout l'argent des riches. À droite, on pense que sur la planète, la vie n'est pas possible sans la bourse. À gauche, on n'est pas d'accord, mais on n'a pas de meilleure idée. C'est peut-être pour ça qu'on en conclut que la planète est déjà foutue. À droite, on pense que si la planète craque, eh ben c'est de sa faute, elle avait qu'à être plus performante. À gauche, on n'est pas d'accord, mais on n'a toujours pas d'idée. Qu'on nous donne le pouvoir et sûrement on en aura une.
1: Ah non ! Ah ouais, ouais, d'accord, ouais.
0: À droite, on s'en fout d'être malheureux. L'important, c'est d'être riche. À gauche,

Angers, en fait, c'est juste à partir de gauche. À gauche, on a des bagnoles tellement pourries qu'elles polluent plus que les 4x4. Par contre, on peut pas dire, nous, on soutient les écolos puisqu'on répare nos carrosseries avec leurs autocollants. Eh, vas-y, gros, eh, fais chanter ta mère. À droite, on pense que les pédophiles, il faut leur couper les couilles à eux et à toute leur famille. À gauche, on prend la peine de se demander si dans certains cas, ils seraient pas juste amoureux. À gauche, on est content de donner des petites pièces à des clochards.

0: la républicaine.
1: À quoi bon marcher dans les rues, faire la causette à d'autres gens, rencontrer des tas d'inconnus ou lire des livres intelligents? 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

0: Raconte-moi tout ce que tu as vu, les dizaines d'années à traverser les mers sur ton navire. Raconte-moi la joie d'arpenter les déserts d'eau, les dunes azur, mais aussi la tristesse de regarder l'humanité qui chavire. 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Comment as-tu gardé pour les humains un peu de tendresse? Comment as-tu gardé pour les baleines le sens du sacrifice?
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1: Je traîne les pieds, je traîne mes casseroles. Je n'aime toujours pas l'école.
2: La suite serait délectable. Malheureusement, je ne peux pas la dire et c'est regrettable. Ça nous aurait

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0: Tu m'as déjà tué la dernière fois. C'est pas comme si je pouvais encore mourir.
1: Qu'est-ce que tu veux?
0: Il veut que t'augmentes la cadence.
1: Je peux pas continuer ça éternellement. C'est terminé.
0: T'auras jamais terminé. T'es à lui.
1: Tu vois que tu peux encore mourir.

0: Les gens qui t'ont envoyé ici, tu crois qu'ils sont si différents? De qui est-ce que tu crois qu'on a appris? Ta femme, tu penses qu'elle serait bien de ce que tu es devenu?
1: Tu es un fils, un père.

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0: Aujourd'hui, mon travail ne sert à rien. Un documentaire d'Aurore Le Bihan, produit par Arte Radio. Aurore reçoit des publicités sur le web pour des banques ou des marques de luxe. Au début, les paillettes du CDI et les tickets resto lui suffisent. Mais très vite, elle se demande pourquoi, après avoir dépensé 30 000 euros dans une école de commerce avec l'espoir d'une bonne carrière, elle se pose autant de questions sur le sens de son travail. Et puis un jour, elle découvre l'existence des « bullshit jobs » ou « jobs à la con ».
1: Et toi, tu fais quoi dans la vie ? Pendant 3 ans, cette question me terrorisait. Quand on me l'a posée à un dîner ou dans un bar, j'essayais d'abord de distraire mon interlocuteur. Quand ça ne marchait pas, je finissais par répondre. Je suis chef de projet web dans une régie publicitaire. Ça consiste à créer des publicités disruptives et des sites de brand content ou de native ad à destination des grandes marques. Comment ça, t'as rien compris ? Tiens, reprends un petit verre de rosé. Pendant 3 ans, j'ai travaillé comme chef de projet dans la régie publicitaire d'un grand groupe média. Vous voyez les publicités clignotantes qui vous empêchent de lire tranquillement sur Internet ? Bah, c'était moi. Sur mon CV, il y a marqué que j'ai 29 ans et le permis de conduire. J'ai mitonné sur ma mention au bac ES. J'ai mis bien, en pensant naïvement que ça ferait la différence, mais je n'ai eu que mention assez bien. Puis prépa HEC, que j'ai intégré au forceps pour faire plaisir à maman, et parce qu'avec mon poil dans la main, j'aurais rien foutu sur les bancs de la fac. Et enfin, école de commerce à Lille. Des cours de marketing, de stratégie des entreprises, de finance, de compta, et beaucoup trop de gens qui portent des polos. Tout ça pour un diplôme en 2011. Avec 14 matières en rattrapage et un début de cirrhose. Pour trouver mon premier stage, j'envoie des lettres de motivation dans tous les sens.
2: Data scientist, marketing opérationnel, consultant, chef de projet en communication, contrôleur de gestion, chargé marketing.
1: Tout y passe. Je finis par atterrir comme stagiaire dans la régie publicitaire d'un groupe média. À l'issue du stage, je suis embauchée en CDI. Le Graal.
3: Alléluia !
1: La lune de miel est courte. Au bout de quelques mois, je commence à trouver que ce job est un peu absurde. Concrètement, à quoi ressemblaient mes journées ? Je faisais en sorte que les clients, des marques d'assurance ou de cosmétiques, qui ont payé plusieurs centaines de milliers d'euros pour des publicités, soient contents. Publicités sur lesquelles, a priori, personne ne clique, sauf par erreur, en émettant un juron. Le matin, je prenais le métro pour arriver vers 9h45 à mon bureau. Je badgeais et, arrivé au premier étage, je m'asseyais devant mon ordi, que je n'allais quitter des yeux que pour des rares réunions. J'engloutissais un croissant en regardant ma boîte mail. Je répondais à mes mails. Je lisais des mails avec plein de mots doux dedans. Brand content, CPM, rich, never done before, disruptif. Je déjeunais. Je reprenais un café. Je planifiais des réunions. Je faisais des comptes rendus de réunions. J'écrivais des mails pour planifier d'autres réunions. Je débriefais des réunions avec mes collègues. Je faisais des brainstorming. Je faisais des PowerPoint. Tout ça pour...
4: Il y a des choses qui n'ont pas de prix. Pour le reste, il y a là.
1: J'ai commencé à me poser des questions. À quoi je sers ? Est-ce que ce job apporte du bonheur aux gens ? Est-ce que créer des sites publicitaires m'épanouit pleinement ? Est-ce que si mon métier disparaît un jour, quelqu'un va s'en rendre compte ? Est-ce que j'ai payé une école de commerce à 30 000 euros pour envoyer des mails ? Chaque jour qui passait, le sentiment qu'un truc clochait grandissait en moi, sans que j'arrive à mettre le mot dessus. Et puis un jour...
5: Et si certains boulots ne servaient à rien ? Ils les appelaient les bullshit jobs, littéralement les jobs à la con.
1: Ce fut une révélation. Bullshit job ou job à la con. Un métier sans utilité sociale ni satisfaction personnelle. À ne pas confondre avec les métiers dits « de merde », ces métiers mal payés, considérés comme ingrats et abrutissants. Serveur chez McDo ou tueur de poulets à la chaîne dans un abattoir. À l'inverse du job de merde, le bullshit job peut être valorisé socialement et permet de briller en société. J'ai demandé à Jean-Laurent Casselli, journaliste et auteur de La révolte des premiers de la classe, une définition plus précise des bullshit jobs.
6: Moi, j'aime bien présenter aux gens une sorte de, soit de test, soit des questions clés, des questions types qui sont est-ce que votre grand-mère ou un enfant de 7 ans est capable de comprendre votre job ? Par exemple, est-ce qu'on peut le mettre dans un livre pour enfants ? En général, les livres jeunesse sont composés d'illustrations. Il y a très peu de mots, voire pas de mots. Donc les métiers visuels sont vraiment privilégiés. Or, un consultant en organisation, c'est pas très visuel. C'est-à-dire qu'on va dessiner une personne qui est derrière son ordinateur, dans un bureau, probablement dans un open space. Mais cette personne, elle pourrait être chef de projet, elle pourrait être, responsable RH, elle pourrait être publicitaire, elle pourrait faire de la finance. C'est pas des métiers que les enfants veulent faire. Quand ils sont petits, ils disent pas, tiens, j'ai envie d'être consultant en transition digitale, quoi. L'autre manière de savoir si on est concerné, c'est de poser la question de ce qui se passerait si toutes les personnes qui exerçaient un bullshit job s'arrêtaient de travailler. Et normalement, si la théorie de Graeber est la bonne, on ne devrait absolument pas s'en rendre compte.
1: J'ai fait le test et clairement, impossible d'illustrer mon job ni de l'expliquer à ma grand-mère. Pour être vraiment sûr, j'ai décrit mon ancien métier, chef de projet, à Jean Laurent et voici son analyse.
6: À Paris, à un moment, j'avais l'impression que tous les gens que je croisais étaient chefs de projet. C'était devenu une sorte de norme professionnelle. Et en fait, on ne sait jamais trop à quoi ça correspond. Déjà, en fait, ça ne décrit pas une compétence professionnelle. Et c'est vrai que le chef de projet, c'est quand même la fonction d'interface par excellence. Puisque en général, c'est quelqu'un qui met bout à bout tous les acteurs d'un projet. Du coup, n'a pas vraiment l'impression de produire quelque chose parce qu'elle est plus dans l'assemblage. Et du coup, c'est vrai que c'est des fonctions dans lesquelles on peut vraiment avoir l'impression qu'il n'y a rien de tangible, en fait, à la fin de la journée dans ce qu'on fait.
1: J'en parlais autour de moi et me rendis très vite compte que je n'étais pas la seule à me poser ces questions. J'étais même entourée de gens qui avaient fait de longues études et qui caressaient le rêve de tout plaquer. Ma sœur bossait dans une agence de communication et en garde un excellent souvenir.
3: Si demain je me casse de mon boulot et que je choisis de boire des cafés tous les jours au tabac presse du coin de ma rue et genre juste parler avec des gens, je pense que j'aurai un impact meilleur sur la société qu'en faisant mon job.
1: Si pour ma sœur et moi, concevoir des publicités, ça n'a pas vraiment de sens, Jean-Laurent Casselli m'a rappelé que le sens, ça reste quelque chose de subjectif.
6: Quelqu'un qui gère, des projets dans le domaine de l'assurance va peut-être avoir l'impression qu'il ne sert à rien, alors qu'en fait, si elle est dans l'organisation, c'est peut-être qu'il y a une raison. Donc il est probable qu'on n'arrive jamais à une définition claire, partagée, consensuelle des bullshit jobs.
1: Si mon job n'existait pas, peut-être que les gens seraient moins tentés d'acheter des trucs à tout va et qu'ils pourraient lire leur article tranquillement. Mais je n'étais même pas vraiment responsable de ma nuisance. Comme chef de projet, je n'étais qu'un maillon dans une longue chaîne de production. Il pouvait y avoir jusqu'à 6 intermédiaires entre la personne qui grossissait le logo sur la publicité et celle qui en avait donné l'ordre.
7: C'est un ordre. Et un ordre, ça ne se discute pas, ça s'exécute. Point à la ligne.
1: Bref, je ne faisais rien de concret. J'étais payé pour être pur intermédiaire. Passe-plat, comme on dit dans le métier. Sans pouvoir de décision, si ce n'est sur le nombre de cafés que je buvais dans la journée.
8: Je pense que tu peux être le maillon d'une chaîne et être utile au maillon d'avant, au maillon d'après, mais si la chaîne elle-même est inutile, t'es pas utile.
1: Avec Constance, on est devenus amis sur les bancs de l'école de commerce. Elle travaille au service comptabilité d'un groupe du CAC 40. Le bullshit job, ça la connaît.
8: Moi je me suis dit la première fois que j'avais un bullshit job, je me suis dit à quoi je sers, à quoi ça sert ce que je fais. Quelle est vraiment la finalité de ce truc? Est-ce qu'il y a des gens que ça intéresse, à part mon supérieur, par exemple, dans l'entreprise? Qui est-ce qui lit ce que je produis? C'est un peu triste. La consolidation, c'est une branche un peu méconnue de la compta, à juste titre, parce que pour moi, c'est vraiment quelque chose d'assez artificiel, mais l'idée, c'est que c'est un boulot qui est né parce que l'entreprise, elle grossit. Donc, tant que tu as une boîte à taille humaine, on va dire, tu as 2-3 magasins, par exemple, tu n'as pas besoin de consolidation. Donc, en fait, ce que produit le consolidaire, il produit des comptes et il produit une plaquette de comptes. Et ces plaquettes-là, le but, c'est qu'elles sont auditées. Donc, quand tu es audité, après, ça veut dire que tes comptes sont justes. Donc, ça intéresse absolument personne à part des auditeurs. Au total, c'est une plaquette de quoi, les 50 pages, 70 pages, et il y a peut-être 150 personnes qui la lisent dans le monde. Quoi. parce qu'en fait, ça intéresse peut-être 100 investisseurs et 50 monsieur tout le monde qui ont des actions, quoi, mais c'est tout. Enfin, c'est vraiment très confidentiel comme publication, ça n'apporte rien. Je me dis toujours qu'un bullshit job, c'est un boulot qui n'existerait pas si on n'était pas à l'ère du capitalisme. Donc pour moi, c'est quelque chose qui est apparu, en fait. C'est pas un travail utile. Si la société n'était pas comme elle est aujourd'hui, ce travail-là n'aurait aucune raison d'exister. Voilà.
1: J'ai demandé à Jean-Laurent Casselli pourquoi les bullshit jobs existent s'ils sont inutiles.
6: C'est vrai qu'au début, les jeunes diplômés voulaient tous aller bosser dans les startups parce qu'ils avaient l'impression que c'était cool et que c'était des vrais boulots qui avaient du sens. Bon, assez vite, ils ont déchanté parce qu'on s'est rendu compte qu'en les startups, on avait autant, voire plus de process que dans les boîtes à la papa du CAC 40. Quoi. Même pour produire des services complètement dématérialisés, et même surtout pour produire ça, il y a quand même un certain nombre de compétences, de savoir-faire et d'énergie qui est dépensée qui implique un grand nombre de bullshit jobs. Donc il y a par exemple énormément de gens qui travaillent dans le marketing, qui passent leur temps à pousser des sollicitations pour qu'on s'inscrive à telle ou telle app et pas à d'autres. Donc voilà, à la fin de la journée, c'est quand même ça qui fait qu'on bénéficie d'un certain nombre de services. Il y a tout un secteur qui a explosé autour de la numérisation de l'économie et on peut considérer que c'est des bullshit jobs.
9: Elle vous a dit en quoi consistait mon travail ?
10: Non.
1: Erwan, lui, bossait dans le conseil. À lui aussi, on a répété « bosse dur et fais les études qui t'ouvriront le plus de portes ».
11: J'étais plutôt le bon élève qui suit le parcours assez classique. On va aller faire une prépa et puis à la fin de la prépa, on va aller en école d'ingénieur. Et puis à la fin de l'école d'ingénieur, on va sûrement aller vers le conseil. Finalement, là où à chaque fois, on fait le moins de choix possible et on va vers là où il y a le plus de possibilités possibles.
1: Il a bossé 3 ans dans le conseil avant de démissionner pour fonder sa boîte.
11: J'ai passé 1 an à bosser pour l'armée française, à concevoir et à imaginer un projet à 10 milliards d'euros, chiffré en une nuit par un de mes managers, pour que ce projet soit jamais lancé. Donc globalement, la satisfaction, elle était un peu différente. C'était plutôt quand moi, j'étais content d'avoir amené quelque chose d'un peu différent dans le système. Mais ça, c'était assez minime, hein, par exemple. Pour un laboratoire pharmaceutique, il y avait eu une fusion de 2 équipes, ils s'étaient jamais rencontrés. Je leur ai organisé un atelier avion en papier où ils écrivaient des petites infos, ils l'envoyaient dans la pièce. J'ai eu ma photo avec des avions partout en l'air. Et eux, ils étaient là, oh là là, ces petits jeunes, ils font des trucs sympas. C'était marrant, quoi. Pas très très très intéressant.
1: Si la finalité externe est un sujet de stress, c'est souvent les processus internes qui rendent fous.
8: C'est une chose de faire un boulot qui n'a pas de sens aux yeux de la société, comme mon cas. Mais si en plus, ton boulot, il te complique la vie, en gros, si t'as des choses débiles à faire, mais qu'en plus, t'es obligé de les faire de manière débile, parce qu'il n'y a pas des bons process ou des bons outils, des bonnes technologies, en fait, pour t'aider, je pense que c'est là que t'atteins le summum du bullshit job. Moi, ça m'est déjà arrivé dans mon boulot, en finance d'entreprise ou en contact, de demander à des gens de m'envoyer des tableaux Excel avec des chiffres. Ces chiffres, ils sortaient d'un système auquel je n'avais pas accès. Donc ces gens me sortaient ces chiffres, les mettaient sous Excel, me les envoyaient. Moi, donc, je recevais un fichier Excel qu'ensuite je transformais dans un autre format que je mettais dans mon système à moi. Et au bout de la chaîne, il y avait encore quelqu'un qui ressortait ces chiffres du système et qui les remettait en Excel sous une autre forme. Là, c'est juste qu'il y a des vrais problèmes de process. Enfin, il y a des gens qui n'ont pas réfléchi ou qui veulent pas ou qui n'ont pas le temps ou pas les moyens. Il peut y avoir plein d'explications, mais le sentiment de faire partie d'une chaîne, de pas avoir de valeur ajoutée, ça vient de l'entreprise et de la manière dont elle a conçu ton poste pour moi. Mais, ça me faisait souvent penser à Astérix et le formulaire.
12: Ce formulaire vous permettra d'obtenir le formulaire rose.
13: Le formulaire rose.
12: Il est nécessaire pour l'obtention du laissez-passer A38. Guichet 12, 2e étage, escalier B, couloir J.
1: Ces processus ont un effet pervers, provoquer un ennui mortel. Chacun développe des stratégies pour tromper le temps. Pour ma part, j'écrivais des critiques littéraires de haute volée et passais un temps infini à éplucher les blogs de voyage. Justine, une amie rencontrée en soirée, avait élaboré une technique de pointe pour tromper l'ennui.
14: Alors, il y avait une mission principale et quasiment quotidienne, c'était l'intranet de l'entreprise. Donc, ça se résumait uniquement à relire des articles qui étaient rédigés en français, en anglais, en italien et en chinois. Je parle pas un pet de chinois et je parle pas italien non plus. Donc, les articles dans ces 2 langues n'étaient pas relus, mais du coup, c'était super important de relire ceux en français et en anglais. Et donc, en fait, une fois qu'ils étaient relus, approuvés par le manager 1, manager 2, manager 3, manager 4, et puis encore au-dessus, et puis voilà, ça n'arrêtait pas de faire des allers-retours. Et une fois que c'était approuvé, il fallait choisir une image très corporate qui correspondait bien à l'article et le publier, et faire en sorte de le publier sur toutes les pages des intranets. Et du coup, vu que les journées étaient super longues, je devenais un peu parano de la petite heure en bas à droite qui s'était sur mon PC. Et en fait, plus je regardais, moins les minutes passaient et j'étais incapable de défaire mon regard de cette heure qui passe. Du coup, des fois, ça m'arrivait de mettre un petit post-it ou une petite gomme pour me challenger et ne pas la voir. Et après, une fois que je l'enlevais, je me disais, waouh, il y a 15 minutes qui sont passées, c'est dingue.
11: À l'époque, je ne me rendais pas compte, mais qu'est-ce que je me faisais chier. Je passais des jours entiers à rien branler. Je lisais des thèses de sociologie sur les pubs, sur Internet, parce que j'avais trouvé que ça. On s'échangeait des jeux avec mes potes. Je téléchargeais et je regardais des épisodes au boulot. Alors, en vrai, je ne suis pas du genre à faire ça normalement, mais j'en pouvais plus, quoi, j'avais rien à foutre.
1: Alors que ces jobs sont si absurdes, pourquoi tant de jeunes s'y accrochent ?
11: C'est un peu pareil partout, ça c'est pas que lié au conseil. Hein. C'est parce que les gens, ils ont peur de tenter un mouvement. Ils ont peur d'essayer de faire quelque chose. Ils n'arrivent pas à trouver le moment. Ils ont toujours une excuse. Il y a toujours l'excuse, par exemple, de « Ouais, mais sur mon CV, ça fera mieux si je fais 2 ans et pas 1 an et demi. »
3: Il y a des personnes qui sont convaincues de l'utilité du bullshit job, non pas parce qu'elles ont une utilité sociale, mais parce qu'elles ont une utilité économique. Je pense qu'il y a des personnes qui pensent sincèrement que c'est une bénédiction qu'on ait ce type de travail, parce que mine de rien, c'est un salaire, parce que c'est un poids dans l'économie, etc.
1: Il n'y avait pas que le salaire. Il m'arrivait d'être contente de me lever pour aller travailler. L'ambiance était bonne avec mes collègues. Le salaire était confortable, je gagnais 2 100 € net par mois, la cantine pas trop infecte, les vacances nombreuses. Sans oublier les primes, les chèques resto, les chèques vacances, qui joue parfaitement le rôle de carotte anesthésiante.
11: Et on est confort en vrai aussi, on est confort. Moi j'étais confort dans le conseil à la fin, j'étais bien payé, je travaillais pas non plus énormément, je savais mettre mes limites, j'avais mon réseau, mon cocon. À un moment on se dit pourquoi bouger ? On n'a pas de... Tant qu'on n'est pas en souffrance, il n'y a pas forcément de raison majeure de bouger, en tout cas de si forte. Et en vrai quand on est en souffrance... C'est souvent trop tard pour s'en sortir. Il y a beaucoup de gens qui ont du mal, du coup, à juste dépasser la souffrance pour prendre une décision. Ils sont saoulés, à tous les sens du terme.
1: Moi, je me suis barré à temps, mais un ami d'Erwan en a fait les frais.
11: Tous mes potes, soit ils se font chier au travail, soit ils ont fait un burn-out. Et il y en a un en particulier auquel je pense. Il n'a pas dormi pendant 2 semaines. Il a fumé un spliff pour essayer de dormir. Il a pété un câble. Il a fait 1 mois d'hôpital derrière. Et quand je l'ai vu, j'ai pas reconnu son mouvement, comment il était. Il était complètement différent. Je l'ai revu encore une fois 6 mois après. Et, pff, là, ça allait, il était revenu à peu près lui-même. Mais quand je l'ai vu après ça, j'étais genre, oh, c'est super flippant. Et en plus, c'était le seul mec que je connaissais qui était engagé dans un projet assez stylé, dans une boîte qui lui plaisait, où il était bien, tu vois, normalement.
3: Bah, je pense que les bullshit jobs rendent malheureux parce que pour moi, il y a trop de décalage entre la reconnaissance sociale qu'ils offrent, sachant que pour moi, bullshit job, genre, c'est quand même le métier dans le secteur tertiaire où on est cadre ou presque, et dont 90% des tâches consistent à décrocher un téléphone et écrire des mails, et versus des métiers comme infirmière, éboueur, prof. Ça paraît hyper naïf parce qu'on sort toujours ces métiers en argument, genre non, ça a une véritable utilité sociale. Mais moi je pense que ouais, en fait ça a une véritable utilité sociale.
1: Après 3 ans de bons et loyaux services dans ma boîte, un jour, il y a eu l'opération de trop. C'était pour une marque d'ordinateur. Le client avait transmis à l'agence média, qui nous avait transmis et que j'avais retransmis à la graphiste, un cahier des charges plus épais que le bottin. On aurait dit un casse-tête pour adultes. L'ordinateur devait être pris en photo sous un certain angle et pas un autre. La marge autour du logo dépendait d'un tas de conditions. Évidemment, les délais étaient hyper serrés. Tout le monde, photographes, graphistes, développeurs, commerciaux, avait fini par péter un câble devant l'exigence d'un client à qui on ne pouvait jamais parler directement. Quand j'ai commencé à faire des cauchemars où je m'imaginais poursuivi par une horde d'ordinateurs en furie, je me suis dit qu'il était temps de partir. J'ai posé ma démission. et je me suis barrée.
6: C'est quand même une forme de privilège. Et enfin, moi, ce qui me dérange, c'est pas trop ça. Je pense que la vraie question derrière, c'est plus si chacun quitte le Titanic sur un petit radeau, on ne résout pas vraiment la question structurelle des bullshit jobs et du malaise au travail. C'est-à-dire que ceux qui peuvent s'enfuir le font. Mais je pense qu'ils ont raison. C'est pour ça que j'ai appelé le livre « La révolte des premiers de la classe ». Parce que finalement, comme ce sont ceux qui ont le plus d'outils en fait, et le plus de capacité à rebondir, ils le font. D'ailleurs, c'est un paradoxe parce que c'est ceux qui sont le plus diplômés aujourd'hui qui se sentent autorisés à ne pas utiliser leur diplôme en fait. Quand ils font des reconversions très éloignées de leur milieu d'origine comme l'artisanat ou du petit commerce. Donc ceux qui peuvent le faire le font et tous les autres restent coincés. Bon, moi j'aime bien rappeler par exemple qu'il y a le problème de la souffrance des cadres et des bougies de job, mais il y a aussi les gens qui sont dans des call centers, dans des entrepôts Amazon. C'est des questions de maladies professionnelles, de stress au travail très poussé, avec des gens qui ont absolument aucune autonomie dans leur travail. Et là, il y a un vrai souci.
1: Finalement, parmi mes amis, nombre d'entre eux se sont réorientés. Erwan essaie de changer les organisations pour que les employés soient plus heureux. Constance travaille pour une marque de lingerie. Ma sœur a quitté son job pour bosser dans les énergies renouvelables. Aujourd'hui, je travaille pour une association et je me sens beaucoup mieux. À côté de ça, je fais aussi des podcasts pour
10: Arte Radio.
1: Bon, ça se la pète tout autant, mais
10: quoi ?
1: C'est quand même vachement moins bien payé.
10: Comme.
0: C'était Mon travail ne sert à rien, un documentaire d'Aurore Le Bihan, produit par Arte Radio. Enregistrement janvier, février, septembre 2018. Publication 17 septembre 2019. Réalisation Aurore Le Bihan. Mise en onde et mixage Arnaud Forest.

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0: Toujours sur les ondes de Radio Albitzes, on va mélanger les générations, tiens, avec un titre de 1970, The Man in Me, de Bob Dylan, sorti sur l'album New Morning et qui a surtout été connu pour sa place dans la bande originale du film The Big Lebowski des frères Coen. Outre une version reggae étonnante de Joe Cocker sur l'album Stingray et des Clash lors de sessions d'enregistrement de l'album London Calling, et bien d'autres versions, c'est celle d'Aaron Livingstone, aussi connu sous le nom de Son Little, qu'on écoute tout de suite en acoustique sur Radio Albitzes.
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comment prend-on en charge les désidératas des personnes âgées en EHPAD? Mon amie Lily, 92 ans, a choisi de finir sa vie dans la résidence du Midi à Mazamet, un EHPAD dépendant de l'hôpital. Elle a son passe vaccinal, ses 3 doses de vaccin. La semaine dernière, 2 infirmières qu'elle ne connaissait pas, extérieures à la structure, sont entrées le matin dans sa chambre. Nous venons pour la 4e dose. Lily, qui suit l'actualité, leur dit qu'elle ne veut pas la 4e dose, qu'elle n'est pas obligatoire. Pendant qu'une infirmière essayait de la convaincre, la deuxième s'est autorisée, malgré ses dénégations, à lui planter une aiguille dans le bras. Elle était encore en chemise de nuit, vu l'heure matinale, et dit fière d'elle, « Voilà, c'est fait, vous avez votre 4e dose. » Mais les deux infirmières ont quitté la chambre et ont continué leur sombre besogne dans les chambres suivantes. En rappelant que les personnes en EHPAD sont des citoyennes et citoyens responsables, qu'elles ne sont pas sous tutelle et bénéficient de tous leurs droits civiques, dont le droit de voter, ce que Lily a fait aux élections présidentielles, il est bon de se demander comment sont traités nos anciens, comment sont respectées leurs volontés et qui leur impose des produits. La direction de l'EHPAD, l'ARS, le préfet, le gouvernement.

0: gouvernement? Si mon amie Lily a été abusée, est-ce que d'autres personnes n'ont pas aussi subi un tel traitement? Je suis scandalisée, comme tous ceux avec qui j'ai partagé cette info.
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Et vous écoutez toujours Radio Albitzes. Connaissez-vous Joseph Arthur? Pas José Arthur, hein, Joseph Arthur. Vous connaissez pas? Ben c'est dommage parce qu'on va écouter un artiste qui a la même voix que Joseph Arthur. Bon, si vous connaissez pas, ça vous arrange pas. Holly Raffle, auteur, compositeur et chanteur principal du groupe britannique Raffle Band. Sortait en juin 2023 son quatrième album aux accents pop, new wave et parfois jazz. Ça nous ferait presque oublier qu'en raison du réchauffement climatique accentué par le début du phénomène El Niño, le mois de juin 2023 a été le mois de juin le plus chaud jamais enregistré, dépassant celui de juin 2019 avec une température supérieure de 0,5 degrés au-dessus de la moyenne de la période 91-2020 en ce qui concerne les températures de l'air et de la surface des océans. Ceci se traduit entre autres par l'ampleur des feux de forêt au Canada permis par l'assèchement de la végétation. Mais que peuvent les artistes musicaux face aux dérèglements climatiques, me direz-vous? Boycotter l'industrie et les festivals musicaux, peut-être. Enfin, je dis ça, je dis rien. En tout cas, on écoute Raffle Band avec le titre éponyme de l'album, sorti donc en juin 2023, Achilles Was a Hound Dog, sur Radio Albitzes.

0: Je ne te dirai pas les mots doux et des promesses, car ils restent dans l'ombre, comme de vieux requins, et tournent sans répit dans un coin de la tête. Rappelons le passé et ayons toujours faim. La vie m'a abîmée à force de promesses, et je préfère m'enfuir que te dire à demain. Mais pour ce soir, tes yeux me donnent faim de caresses. Reste un peu si tu veux, parce que moi, je veux bien. Je me rappellerai ton sourire et tes mains, et je n'aurai pas mal, et je n'aurai pas peur, et jamais la douceur que tu me donneras ne sera abîmée. Si demain tu t'en vas, promets-moi seulement de ne pas revenir, de m'aimer simplement pour un temps éphémère. Nous ne passerons pas nos vies à nous mentir, mais une seule nuit à nous être sincères. Il serait plus prudent de ne rien partager, mais ta bouche, mais ton corps, mais tes yeux, mais ta peau me crient bien au contraire qu'on ne peut réparer les blessures de la vie que grâce à ces cadeaux. Et pour ceux qui me jugent, ils ont bien de la chance de pouvoir me juger du haut de leur bonheur. C'est qu'ils n'ont jamais eu à sentir le goût rance des promesses trop mûres qu'on vous met dans le cœur. J'ai moi aussi jugé d'autres filles légères. Je crois que simplement, cela me faisait peur. Et je ne savais rien des solitudes amères où l'on fait comme on peut pour un peu de douceur. Tu peux bien regarder mon sourire et mes mains, car tu n'auras pas mal et tu n'auras pas peur. Et jamais la douceur que l'on se donnera ne sera écorchée. Si demain tu t'en vas, promets-moi seulement de ne pas revenir, de ne pas vouloir plus que ce présent bonheur. Oui, te dire au revoir m'arrache le sourire, mais parfois les désirs sont moins forts que les peurs. Nous ne trouverons jamais nos baisers ordinaires, ne nous ferons pas mal en nous voulant du bien. N'aurons pas d'aujourd'hui nostalgie que d'hier. N'attendrons surtout pas un peu trop de demain. Je peux me rappeler ton sourire et tes mains. Et non, je n'ai pas mal. Et non, je n'ai pas peur. Et jamais ce qu'on s'est échangé cette nuit ne me sera volé, ne me sera repris, non. Jamais la douceur offerte cette nuit ne sera effacée, puisque tu es parti.
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sur Radio Albigès, un poème enchanté, suivi d'un dicton avec le prénom du jour. Une mini-fourmi, zélée, poussée par les vents alizés, s'en est allée sur un épi tout petit, tout petit. Mini-fourmi, avec son panier en paille de riz, s'en est allée moissonner, moissonner les jolis grains de blé, tout mûris par le soleil d'été. Une mini-fourmi, comme on le sait, ça fait de grandes économies. Alors, elle met tout ce qu'elle peut emporter dans son panier en paille de riz. Quand elle eut bien rempli son panier en paille de riz, de tous les jolis grains de blé, mûris par le soleil d'été, jamais elle ne put s'envoler. Et fut bien embêtée, mais fut très embêtée. Mini-fourmi, avec son panier en paille de riz, rempli des jolis grains de blé, ne voulait rien partager, pas même avec ses amis. Et comme elle ne put jamais s'envoler, eh bien, ce sont les petites souris qui ont tout mangé, mangé les jolis grains de blé, mûris par le soleil d'été. Bien unis à la Saint-Julien et Mar, auront trois filles et deux garçons, au moins. Bien unis à la Saint-Julien, auront trois filles et deux garçons, au moins.

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J'avais Facebook et MySpace, la Nintendo, la PlayStation, une RFID, un GPS, j'avais tout, comme tous les jeunes. J'étais fier de mon Asus, de mon iPhone, ma carte à puce. J'avais un caméscope dernière génération, une télé haute définition. J'ai tout mis à la poubelle. Recyclez-les si vous voulez, chez moi il y avait trop de bordel. Recyclez tout, ou bien brûlez, mais gardez votre matériel et laissez-moi mourir en paix. You're listening.

0: parti, c'est parti d'une idée de Claude. Et dans une de ses petites nouvelles, il imagine que les gens sortent dans la rue et mangent ensemble, donc se rencontrent, discutent, se connaissent entre voisins qui ne s'étaient jamais parlé, etc. Et on a dit mais pourquoi on ne le ferait pas réellement.
1: C'est une bataille pour la convivialité. Parce qu'il n'y a rien de plus convivial que des gens dans un quartier, le troisième âge, le deuxième âge, le premier âge, des nourrissons mangent ensemble. Une fois que tu as bâti ça, il n'y a plus de problème de génération, tout ça.

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2: Cette semaine, nous allons au Moyen-Orient, dans cette région séparée aujourd'hui en deux pays, l'Iran, l'Irak. Le choc de deux cultures qui parfois a donné beaucoup de sagesse, parfois aussi a donné beaucoup de sang. Une histoire qui continue donc aujourd'hui, l'ancien monde arabe, l'ancien monde des Perses, devenu aujourd'hui Iran et Irak. Nous allons faire deux petits contes. D'abord un conte perse qui s'appelle « Le serviteur bien intentionné ». Et après un conte plutôt côté arabe, un conte que j'aime beaucoup qui s'appelle « Le roi et l'oiseau ». Qui parle de liberté d'une très belle manière, comme vous pourrez l'entendre. Et peut-être entre deux, quelques petites, on va dire, virgules, un peu de poésie venue de là-bas, comme vous verrez, de grands auteurs des temps passés. Un jour, un propriétaire terrien reçut deux cadeaux de l'un de ses fermiers, en l'occurrence un gros poulet rôti et une bouteille de jus de fruits frais présentée sur un beau plateau. Le propriétaire demanda à l'un de ses jeunes serviteurs qui passait par là de bien vouloir emmener ses présents à la cuisine. Mais comme il ne connaissait que trop bien le garçon en question, le propriétaire avait d'abord pris la sage précaution de tout recouvrir d'un linge. Il donna le plateau recouvert donc du linge à son serviteur et lui dit « Amène ça à ma femme, mais surtout, surtout, fais bien attention. Il y a là-dessous un oiseau exotique qui s'enfuira si tu soulèves l'étoffe. » Et il y a aussi une bouteille de poison dont le seul parfum pourrait te tuer d'un seul coup. » Le serviteur acquiesça aux ordres de son maître et s'éloigna à petits pas. Mais le garçon lui aussi connaissait bien son maître, le propriétaire. Et dès qu'il fut hors de vue, il se précipita dans un coin obscur, enleva l'étoffe, découvrit ce qu'il soupçonnait, la bouteille de vin et le poulet, et il se mit à déguster son butin. Lorsque l'heure du déjeuner arriva, le propriétaire se rendit à la cuisine et ordonna qu'on lui serve le poulet et le vin que son serviteur avait amené le matin même. Malheureusement, sa femme lui apprit que rien de tel n'avait jamais franchi le seuil de la cuisine. Enragé au-delà de toute description contre ce serviteur qui n'en avait encore une fois fait qu'à sa tête, le propriétaire affamé parcourut son domaine jusqu'à ce qu'il retrouve le fautif dans ce petit recoin qu'il n'avait pas quitté depuis tout à l'heure et à l'abri duquel il s'était paisiblement endormi. Le garçon, réveillé en sursaut et sommé de s'expliquer, se justifia ainsi. « Mon bon maître, je me dirigeais vers votre maison lorsqu'une brusque rafale de vent a soulevé le tissu qui recouvrait le plateau et malheureusement l'oiseau exotique se trouvait dessous et bien s'est envolé sans que je puisse rien faire. Craignant alors votre juste colère, j'ai décidé d'ouvrir la bouteille de poison et de boire le poison jusqu'à la dernière goutte. Et donc, mon cher maître, si vous me trouvez allongé ici, dans ce recoin, c'est tout simplement parce que je me recueille en attendant que la mort vienne me chercher. »

En vérité, nous sommes une seule âme, toi et moi. Nous apparaissons et nous nous cachons, toi dans moi, moi dans toi. Voilà le sens profond de ma relation avec toi, car il n'existe entre toi et moi, ni toi, ni moi. Nous sommes à la fois le miroir et le visage. Nous sommes ivres de la coupe éternelle. Nous sommes le baume et la guérison. Nous sommes l'eau de jouvence et celui qui la verse. Jalal al-Din Rumi. Ayant bu des mers entières, nous restons tout étonnés que nos lèvres soient encore aussi sèches que des plages. Et toujours nous cherchons la mer pour les y tremper, sans voir que nos lèvres sont les plages et que nous sommes la mer. Attar.

0: On raconte qu'un jour, un roi avait des richesses invraisemblables. Il avait un palais incroyable, immense, avec dedans toutes les richesses auxquelles on pouvait penser. Il avait toutes les sculptures, tous les tableaux, les bijoux, les tapisseries, des coffres remplis d'or, d'argent, de bijoux. C'était indescriptible. Mais pourtant, ce que ce roi considérait comme son plus beau trésor, sa possession la plus précieuse, il l'a gardé dans sa chambre, dans ses appartements donc, dans une belle cage en or. Car cette possession, c'était un oiseau magique qui portait sur ses plumes toutes les couleurs du monde et qui savait parler et chanter dans toutes les langues du monde. Tous les soirs, lorsqu'il avait rempli son office de roi, le souverain venait se ressourcer auprès de son oiseau. Il discutait avec lui, il l'écoutait chanter. Et il allait dormir, presque déjà reposé. Un beau matin, son oiseau lui a dit « Écoute, mon roi, mon bon souverain, ça fait déjà 10 ans que je suis là dans cette cage, 10 ans que je te sers jour après jour, sans rechigner. Ne crois-tu pas que j'ai gagné le droit d'être libre, que j'ai gagné le droit d'être relâché et de rejoindre les miens ?» Le roi, qui était sage, savait que son oiseau avait raison, mais il savait aussi que lui, malgré tout son pouvoir de roi, ne pouvait pas se passer de son oiseau. Sans lui, pour égayer ses fins de journée, il allait succomber à la lourdeur de sa tâche. Alors il a dû dire à son oiseau, son bel oiseau magique, « Excuse-moi, mon ami, mais non, je suis désolé, je ne peux pas te laisser partir. J'ai tant besoin de toi. » Et à partir de ce moment-là, chaque matin, l'oiseau lui demandait sa liberté à ce roi, soi-disant si sage. Et le roi refusait. Avec une larme à l'œil, mais il refusait. Un beau matin, le roi est venu voir son oiseau en lui disant « Écoute, j'ai une surprise pour toi. Je vais aller dans ton pays, celui d'où tu viens, rendre visite à mon ami, le roi de là-bas. Est-ce qu'il y a quelque chose, pendant que je serai dans ton pays, que je peux faire pour toi? Un service que je pourrais te rendre ?» Et l'oiseau a réfléchi et a dit « Oui, roi, mon bon souverain, ce que tu peux faire, une fois que tu en auras fini avec tes affaires de roi, c'est te rendre dans la forêt, la grande forêt au centre du pays. Traverser tous les arbres, les arbres, les arbres. Et au centre, trouver la grande clairière. Et au centre de la grande clairière, il y a un arbre où vivent mes frères et mes sœurs. Je te demande juste d'aller les voir pour les rassurer, pour leur dire que je vais bien, que je suis en forme, que je suis chez toi, qu'on me nourrit bien. Est-ce que tu peux faire ça pour moi ? Mais bien sûr, a dit le roi. « Sois sans crainte. » Et le roi est parti en voyage. Il est allé rencontrer l'autre roi. Ils ont discuté de leurs affaires de roi, dont nous ne savons rien, ou si peu. Et après ça, le roi est entré dans la forêt. Il a marché, marché à travers les arbres. Et effectivement, au centre, il a trouvé la clairière. Et dans la clairière, cet arbre gigantesque, rempli d'oiseaux, tous pareils aux siens. Il s'est approché et il a expliqué à tous ces oiseaux que leur frère était chez lui, qu'il leur donnait le bonjour et qu'il allait bien. Et à peine eut-il fini de dire le dernier mot qu'un des oiseaux qui se trouvait sur la plus basse branche tout d'un coup est tombé comme une pierre à terre. Le roi ne savait pas quoi faire. Il s'est approché, il l'a ramassé, il a pris l'oiseau dans ses mains, il a essayé de le remuer, mais l'oiseau était mort. Qu'avait-il donc fait? Était-ce sa faute? Il ne savait pas quoi dire, quoi faire, il a reposé l'oiseau au sol et il est parti. Il a refranchi la forêt et il est retourné dans son royaume. Pendant plusieurs jours, il n'a pas osé rendre visite à son oiseau pour lui raconter ce qui s'était produit. Et puis finalement, il a trouvé le courage de le faire. Oh, d'abord, il lui a parlé de la visite à l'autre roi, mais l'oiseau a demandé « Alors, est-ce que tu as été voir mes frères ?» Et le roi lui a dit que oui, il lui a raconté. Jusqu'au moment où l'autre oiseau s'est abattu à terre. Et à peine avait-il fini de raconter son histoire que son propre oiseau s'est abattu à terre lui aussi. Le roi, horrifié, a ouvert la porte de la cage, a ramassé le corps de son oiseau, l'a pris dans ses mains, l'a remué, l'a secoué, lui a crié dessus. Mais là aussi l'oiseau était mort, son oiseau cette fois-ci était mort. Le roi commençait à faire les 100 pas dans la grande chambre en gardant l'oiseau au creux de ses mains. Finalement, il a été jusqu'à une fenêtre, il l'a ouvert, il a posé l'oiseau sur le rebord de la fenêtre en espérant que l'air frais lui rendrait vie. Mais non, l'oiseau restait immobile. Et le roi s'est reculé d'un pas, deux, trois. Il savait pas quoi faire. Qu'est-ce qu'il avait fait là? Tuer son oiseau. Mais tout d'un coup, l'oiseau s'est relevé, a déployé les ailes et s'est envolé. Oh, il s'est pas envolé bien loin. Il est resté juste devant la fenêtre, mais juste assez loin pour que le roi, même en se penchant le plus possible, n'ait aucune chance de l'attraper. Et l'oiseau, avec un grand sourire, parce que oui, les oiseaux sont capables de sourire si vous regardez bien. Avec un grand sourire, donc, l'oiseau a dit « Ô roi, mon bon souverain, me voilà enfin libre. Je vais pouvoir retourner avec les miens dans le grand arbre au milieu de la clairière. Mais avant ça, j'ai deux choses à te dire. Deux dernières choses qui te seront bien utiles dans ta vie de roi, encore longue, je l'espère. La première chose, tu vois, je veux te dire que mon frère là-bas, dans la forêt, que tu as cru mort, n'est pas mort. Il m'a juste montré comment je pouvais faire avec toi pour gagner ma liberté. Il m'a juste transmis un message et tu en as été le messager. Comme quoi, et c'est la première chose que j'avais à te dire, un messager n'a pas besoin de comprendre le message qu'il transmet. Il suffit qu'il le transmette. Et la deuxième chose que je voudrais te dire, la plus importante, surtout ne l'oublie jamais. J'y ai tellement, tellement réfléchi moi-même quand j'étais à l'intérieur de ma cage. C'est la liberté. Ô mon roi, ô mon bon souverain, c'est la liberté. Écoute-moi bien. La liberté, elle ne se demande pas. La liberté, elle se prend.
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vous êtes toujours branché sur Radio Albigès 95.4 et 104.2 et aussi partout sur internet. Nous allons maintenant écouter Triste de João Gilberto.

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0: Ok. Un peu plus de son dans le casque. Ouais, comme ça, c'est bon.
1: J'avais déjà un flot de tarés lorsque les tours jumelles se sont effondrées. J'avais déjà un flot de dingues lorsque les tours jumelles se sont éteintes. Je fus choqué dans mon intime et je vous jure que si je n'avais pas eu la foi, j'aurais eu honte d'être musulman. Après ça, fallait qu'on montre aux yeux du monde que nous aussi, nous n'étions que des hommes. Que s'il y avait des fous, la majorité d'entre nous ne mélangeait pas la politique avec la foi. J'avais déjà un flot de tarés lorsque les tours jumelles se sont effondrées. J'avais déjà un flot de dingues lorsque les tours jumelles se sont éteintes. Après cela, on a tous été pointés du doigt. Ils se sont demandé, peut-être qu'ils sont tous comme ça. Les canons se mirent à bombarder Bagdad et des corps s'effondrèrent en Espagne. Nos leaders se mirent à geindre et la Suisse sur un plateau de télé face à un homme d'État mélangea la politique avec la foi. J'avais déjà un flot de tarés lorsque les tours jumelles se sont effondrées. J'avais déjà un flot de dingues lorsque les tours jumelles se sont éteintes. Je découvris la suspicion. C'est quand un homme a peur et que l'autre en face ne le rassure pas. C'est quand celui qu'on croyait connaître devient soudain celui qu'on ne connaît pas. Les Pays-Bas assassinèrent le descendant d'un peintre de renom. La France continua à dire non. L'Europe se scinda en deux. Les uns et les autres qui ne voulaient pas qu'on confonde la politique avec la foi. 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J'avais déjà un flot de dingues lorsque les tours jumelles se sont éteintes. J'avais la conviction intime ce septembre 2001 que, comme avant, il n'y aurait plus rien. Et en un sens, c'était sublime. Le grain disait adieu à livrer. Alors une parole de paix, j'allais pouvoir délivrer. 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J'avais déjà un flot de tarés lorsque les tours jumelles se sont effondrées. J'avais déjà un flot de dingues lorsque les tours jumelles se sont éteintes. On allait tout déconstruire, déconstruire avec 3D, comme Deleuze, Derrida et Debré. Ni fondamentaliste, ni extrémiste de l'islam ou de la laïcité, mais là, ça devient lourd, je crois. Trop compliqué, en tout cas. Et puis moi, je ne mélange pas la politique avec la foi.

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1: Bonjour tout le monde.
2: Bonjour tout le monde.
1: Bonjour Jean-Marie.
2: Bonjour
1: Will à la technique.
2: Bonjour.
1: Voilà, bonjour auditrices et auditeurs.
2: Oui, bien sûr, surtout d'ailleurs.
1: Voilà. Alors cette fois-ci, eh bien, nous allons vous parler d'une célèbre course à la voile.
2: Oui.
1: Jean-Marie, je te laisse le soin d'annoncer laquelle.
2: Ah bon, tout le monde connaît le Vendée Globe, hein. Qu'on appelait Vendée Globe Challenge avant, mais Vendée Globe, quoi.
1: Oui.
2: Mais là, on va vous parler du Vendée Globe de 96-97. Ça nous ramène quand même 30 ans en arrière.
1: Tant que ça ?
2: Ben, 80.
1: Eh oui.
2: Et 30 ans, quand même. Moi, j'avais pas l'impression, en faisant ça, que c'était quand même 30 ans. Mais c'est 30 ans, c'est déjà. Le Vendée Globe Challenge, comme on l'appelait à l'époque, maintenant Vendée Globe, tout simplement, c'est une course internationale transocéanique.
1: D'accord.
2: Oui, transocéanique, oui. Transmondiale, on peut dire, puisque c'est le tour du monde. Hein, qui consiste à partir donc des Sables d'Olonne pour y revenir, après avoir bouclé le tour de la Terre en doublant les trois caps.
1: Ah.
2: Alors, Bonne Espérance, c'est, Arnaud ?
1: Au sud de l'Afrique.
2: Tout à fait. Mais il y a deux noms aussi pour ce cap. Vous êtes à côté, hein ? Hein ? Cap des aiguilles et cap de et cap des tempêtes.
1: Ah bon ?
2: Oui, voilà.
1: Chasse, je vais pas.
2: Voilà. Le cap Lewin, pointe sud-ouest de
1: l'Australie.
2: Tout à fait. Et le cap Horn, extrême pointe sud du
1: continent américain.
2: D'accord.
1: Voilà.
2: Cap Horn, parce que c'est sur l'île qui s'appelle Horn.
1: Ah.
2: Voilà. Alors, on doit les laisser, c'est trois caps par bâbord, et sans autre point de passage. Voilà, hein. Bon, tout de même, il n'y a pas le choix. Hein. Cette course est l'héritière du Golden Globe Race anglais, qui avait été créé par le Sunday Times en 1968.
1: Ah bon,
2: hein, c'est pas d'hier, quand même. Hein.
1: Bon.
2: Voilà. Abandonnée, cette course a été recréée. En 1982, Philippe Gentot, que tout le monde de même voile connaît, organisera le BOEC, le BOC Challenge, nouvelle course autour du monde en solitaire, et cette fois, ce sera sans escale. Voilà. Par la suite, l'esprit du Golden Globe renaîtra en 1989, donc 7 ans plus tard, avec la course organisée par Gentot, donc sous le simple nom de Vendée Globe.
1: D'accord.
2: Voilà. Il faut aussi savoir que la course de 1968 est apparue comme un jeu de massacre.
1: Ah.
2: 9 skippers au départ, 7 abandons.
1: En effet.
2: Une disparition en mer et un seul bateau à l'arrivée. Celui de Robin Knox Johnston. Un modeste costre assez ancien d'ailleurs.
1: Ah oui.
2: C'est le seul qui est arrivé. Une navigation de plus de 10 mois non-stop.
1: Quand même. Hein.
2: C'est long quand même. Hein. Avoir que des vagues pendant 10 mois, c'est long. Évidemment, sans escale, hein. Bien entendu. Hein. Pas question de s'arrêter au bistrot du coin. Hein.
1: Ah.
2: Les bateaux admis maintenant à participer à cette édition sont des voiliers monocoques. D'une longueur, alors je dis maintenant, hein, déjà, compris entre 50 et 60 pieds.
1: Mm-hmm.
2: Alors le pied, c'est une mesure évidemment anglaise, hein, voilà. Rien à voir avec prendre son pied, ça n'a rien.
1: Absolument.
2: Voilà. Entre 15 mètres 24, c'est les 50 pieds,
1: oui.
2: Et 18 mètres 29, exactement d'ailleurs 18 mètres 288.
1: Ah
2: ouais. Pour les 60 pieds, voilà.
1: Voilà.
2: Pour l'édition 96-97, à l'exception du 50 pieds Aquacorum, tous les bateaux engagés étaient des 60 pieds, donc 18 mètres 28.
1: Ouais.
2: 29, 28. À la demande des skippers, de nouvelles dispositions avaient été adoptées. Alors, ces nouvelles dispositions, c'était les données météo sont envoyées par satellite à tous les concurrents. Tous les concurrents, hein. Voilà. La création d'un service médical opérationnel et professionnel, bien sûr, reste accessible 24 heures sur 24 par fax ou par radio.
1: Oui.
2: Voilà. À l'époque, il y avait les faxins, parce que les fax, ça fait un moment qu'ils ont disparu quand même. Hein. Oui. Voilà. Maintenant, c'est le Moyen-Âge, les faxins. Hein. C'est comme le Minitel, ça. Hein. Minitel. À part dans les vides-greniers, des Minitel, il n'y en a plus. Hein. De nouvelles technologies sont aussi utilisées. Quilles basculantes, coques carbone plus légères et plus solides que les coques en composite, en matériaux composites, mâts profilés, avec aussi ce qu'on appelle des foils secondaires, qui sont des sortes de petites dérives lames, donc longues et fines, latérales, fixées sur la coque, évidemment dans l'eau, hein, pas dans l'air. Hein,
1: mais ouais. Oui, oui.
2: L'édition 96-97 fut marquée par l'arrivée dans la course de concurrents étant reconnus comme ayant qualité d'expert. Alors là, on a donc on avait Parlier, Yves Parlier et Isabelle Autissier, qui sont eux des ingénieurs de formation. Et Augustin Auguin, lui professeur de technologie.
1: D'accord.
2: Voilà. Ouais.
1: Alors, la course autour du monde sans escale, le Vendée Globe 96-97, était la troisième édition de cette épreuve.
2: Ouais.
1: Le départ a été donné le 3 novembre 1996 des Sables d'Olonne, en Vendée, donc.
2: Hein. En Vendée, bien sûr.
1: Voilà. Cette course comptait au départ 15 bateaux. Et à l'arrivée, eh bien, il n'était plus que 6, en raison d'abandon et de naufrage dû à des conditions météo qui furent terriblement destructrices.
2: Ouais.
1: Alors, ce Vendée Globe a été remporté par Christophe Auguin, arrivé le 17 février 1997, après un parcours de 105 jours, 20 heures et 31 minutes, c'est précis.
2: Ouais, ah bah oui.
1: Ce qui a constitué un nouveau record pour cette épreuve. Alors, tous les 4 ans, en novembre, au Sable d'Olonne, eh bien, c'est le départ de cette course à la voile la plus dangereuse et difficile qui soit. Pour sa troisième édition, en 1996, deux femmes y participent. Isabelle Autissier, tu l'as dit, et Catherine Chabot, et 13 hommes également. Ces skippers tentent leur chance pour battre le record de 109 jours détenu jusque-là par Titouan Lamazou en 90-91. Alors Titouan Lamazou était passé par l'équipage d'Éric Tabarly.
2: Bonne école.
1: Voilà. Sans gagner au moins d'essayer d'aller jusqu'au bout, c'est déjà un exploit. Hein. Donc Auguin a battu le record de 4 jours.
2: Oui.
1: Alors, cette épreuve est éprouvante déjà par ses seules règles. Hein. Une course en solitaire autour du monde, sans assistance et sans escale.
2: Et donc, il faut avoir des vivres pour 3 mois, hein,
1: voilà.
2: Qui ne se périssent pas quand même. Hein.
1: Le Vendée Globe incarne l'aventure ultime, en quelque sorte.
2: Hein. Ah, c'est ultime.
1: Si les plus rapides des concurrents mettront effectivement moins de 4 mois pour boucler leur périple, il en faudra en revanche près du double pour ceux qui n'ont pas encore l'expérience des conditions très éprouvantes de cette course.
2: Ouais.
1: Alors d'abord au démarrage, les vents contraires et souvent brutaux du golfe de Gascogne.
2: Oui, aussi déjà.
1: Ensuite, les tempêtes de l'Atlantique Sud, les nappes d'huile du poteau noir. Alors on utilise cette expression car le poteau noir est une zone dite intertropicale, coupé en deux par l'équateur et où règnent des zones de calme total où les voiliers risquent de rester englués, mais souvent aussi soumis à des régimes de vent qui sont fréquemment désordonnés. Alors ensuite, on arrive dans les déferlantes des 40e rugissants. Pour qui pourrait s'ennuyer, viennent les coups de tabac des 50e hurlants avec des icebergs ou des growlers, qui sont des petits icebergs parfois presque invisibles, sur lesquels les voiliers risquent de se planter, et également des orages imprévisibles lors du passage des trois caps. Bonne espérance en Afrique du Sud, le Win en Australie et le mythique Cap Horn à la pointe sud du Chili.
2: Oui, oui. On entend un moteur là, hein. Le moteur c'est interdit là, attention, hein. non. Tu vas être
1: disqualifié là.
2: Disqualifié, hein, non, c'est pas sérieux là. Et puis ils sont pas hurlants, non. Il faut lui mettre de l'hurlant là. Non. Alors, or si cette édition 1996 du Vendée Globe va rester dans les mémoires, c'est que la course va être matraquée par des conditions météo d'une dureté particulièrement brutale. Alors, elle va être le théâtre de naufrages tragiques, de sauvetages inespérés, et pire encore, eh bien, de la disparition d'un des concurrents.
1: Hélas, ouais.
2: Ouais. Alors, la deuxième édition du... La seconde édition, donc, du Vendée Globe en 92 avait déjà été marquée par deux drames.
1: Ah.
2: Avant même le départ, l'Américain Mike Plant disparaît en octobre 92, lors du convoyage de son bateau vers les Sables d'Olonne. Il n'avait même pas pris le départ, lui.
1: Ah ben.
2: Voilà, il a disparu. Alors, son voilier sera retrouvé chaviré le 29 novembre à 460 miles nautiques, donc 800 kilomètres, au nord des Açores.
1: Mm-hmm.
2: D'autre part, l'Anglais Nigel Burgess disparaît dans le golfe de Gascogne dès la première nuit de la course. Il n'a pas été loin, lui.
1: Dès la première nuit.
2: Dès la première nuit de la course, disparu. Alors, son corps va être retrouvé le 26 novembre au Cap Finistère. Alors, ça, c'est le Cap espagnol en Galice.
1: Mm-hmm.
2: Le Cap qui constitue la pointe la plus avancée de l'Europe dans l'Atlantique. Donc, complètement au nord
1: de l'Espagne.
2: Ouest de l'Espagne, voilà. Alors, le corps de ce brave garçon est flotté dans sa combinaison de survie. Avec ses balises, il avait ses balises avec lui, et évidemment lui était mort. Son bateau a ensuite été retrouvé intact.
1: Oh.
2: Il avait continué à flotter, et lui, il était mort. Donc certainement qu'il était parti à l'eau, et il n'a pas pu rattraper le bateau, et il est mort d'hydrocution. Voilà, parce qu'il avait la balise, il avait la combinaison de survie, donc il ne pouvait pas être noyé. Mais le froid, quoi.
1: Ouais.
2: La seconde édition du Vendée Globe contribuera donc déjà, à faire la sinistre réputation de cette course.
1: En effet, oui.
2: Alors, dans cette édition 92-93, Bertrand de Broc se sectionne profondément la langue avec une drisse de grand voile, alors qu'il navigue au large des Kerguelen. Mmh. Hein. Alors, les Kerguelen, c'est un tout petit archipel en plein grand sud de l'océan Indien. Elles font partie de ce qu'on appelle les îles françaises australes.
1: Mmh.
2: Alors, ce garçon-là, il se recoue lui-même sa langue, guidé à distance par le médecin Jean-Yves Chauve, qui était donc au PC de course.
1: Ouais. Âme sensible, s'abstenir.
2: Ah, s'abstenir, faut être assez solide là quand même. Hein. Alors voilà ce que dit le médecin. Je l'ai engagé très fortement à réaliser l'opération tout seul, pour recoudre sa langue, qui était sectionnée en deux. Avant de lui proposer ça, j'ai réalisé sur moi l'intervention, sans évidemment me couper la langue avant, bien sûr. Mmh. Mais j'ai pris l'aiguille, j'ai essayé de suivre cette action dans un miroir. Et je me suis évidemment un peu piqué la langue pour voir si c'était vraiment douloureux et pour voir si tout seul on pouvait effectivement le faire. On imagine ici jusqu'où on peut aller dans l'esprit d'entraide.
1: Oui.
2: Le faire soi-même. Oui. Le marin, donc celui qui s'est coupé l'angle, le marin va réaliser deux points de suture à vif devant un petit miroir et surtout bien se mettre dans les conditions dans un bateau qui remue plutôt violemment. Tu risquais vraiment de piquer à côté à chaque fois.
1: Oui.
2: Cet épisode vaudra à De Broc le surnom de Rambo, synonyme de, évidemment, dur à cuire.
1: Bien sûr, hein. Il a fallu qu'il en soit. Hein,
2: il l'a fait quand même.
1: Un dur à cuire.
2: Il paraît que depuis, l'un des faux de langue que tu parles.
1: Oh. Bon, alors, lors de la course de 96-97, hein, notre sujet du jour,
2: oui.
1: Le bateau de Philippe Poupon se retrouve sur la tranche, c'est-à-dire couché sur le côté,
2: oui.
1: En quelque sorte à l'horizontale et dans une mer infernale.
2: Ah oui, là-bas, ça bouge.
1: Après avoir été littéralement balayé par une immense vague déferlante dans les 40e de latitude sud, dites aussi les fameux 40e rugissants. puisque là, eh bien, l'océan, qui en quelque sorte fait le tour du globe sans trouver d'obstacle,
2: oui,
1: fait un bruit incessant, particulièrement infernal.
2: Ouais.
1: D'où son nom de rugissant.
2: Et pour s'endormir le soir, ça doit être difficile quand même.
1: Ah ouais.
2: Enfin, même pour tenir endormi dans ces bateaux-là.
1: Oui, ça devait être compliqué, oui.
2: Compliqué, oui.
1: Alors, trois bateaux sont déroutés pour tenter de porter secours à Poupon, dont celui de Loïc Perron, qui arrive le premier sur les lieux et tente différentes manœuvres pour secourir Poupon. Loïc Perron parvient à passer une remorque sur le bateau de Poupon, qui ainsi va être redressé par son skipper.
2: Ouais.
1: Une fois largué le mât d'Artimon, c'est-à-dire le mât arrière qui a été sectionné.
2: D'accord.
1: La scène a pu être intégralement filmée par Loïc Perron. Elle fera le tour du monde. Hein. Les vagues ne sont plus des vagues, elles sont hautes comme les Alpes. C'est le dernier message envoyé au PC de course le 7 janvier 1996 par le malheureux Québécois Jerry Roof. Ce même jour, hélas, sa balise de détresse cesse d'émettre. Le corps du marin de 43 ans ne sera jamais retrouvé.
2: Ouais.
1: Par contre, eh bien, l'épave de son voilier, complètement disloquée, sera repérée quelques mois plus tard sur la côte sud du Chili.
2: Ah, c'est plus sérieux là.
1: Là, en effet. Hein.
2: Là, c'est du sérieux.
1: Là, c'est...
2: Mettez le tourmentin, comme je t'ai dit tout à l'heure. Hein. Hein
1: là,
2: et
1: ça
2: même
1: doit...
2: des fois à sec de toile. Hein. Ah, là, ça donne.
1: Là, ça doit remuer, là.
2: Oui, oui, oui.
1: Alors, pour l'instant, ici, vous êtes sur Radio Albigez avec...
2: Exactement, avec Arnaud.
1: Jean-Marie.
2: Et on vous parle...
1: De la course du Vendée Globe de l'année 96-97.
2: Particulièrement terrible.
1: Voilà, dans l'émission « Dessine-moi un bateau » sur 95.4 et...
2: Et 104.2, bien sûr, comme d'habitude.
1: Voilà.
2: Voilà.
1: Alors, Isabelle Autissier est hors course puisqu'elle a été contrainte, elle, à faire escale au Cap pour raisons techniques qu'elle n'a pas pu gérer en autonomie.
2: Eh oui.
1: Mais puisqu'elle navigue en ce moment dans la même zone, eh bien, elle se déroute pour participer aux recherches du fameux Jerry Roof.
2: Ouais.
1: Elle non plus n'a pas été épargnée. Son bateau chavire à 6 reprises. Ouais. Malmené par des vents atteignant les 90 nœuds, c'est-à-dire 166 km/h.
2: Sur un bateau, ça fait chaud.
1: Ça souffle quand même. Hein.
2: Ah, ça souffle.
1: L'édition 96-97 du Vendée Globe est encore marquée par le naufrage de Raphaël Dinelli. Il chavire par deux fois le 25 décembre 96 au sud de l'océan Indien. Mais à chaque fois, son bateau se redresse. Un ultime et violent choc provoque un nouveau chavirage au cours duquel eh bien, le mât de son bateau se brise et il est donc désemparé.
2: Ah ben oui, parce qu'il n'y a pas de moteur, hein, tu ne peux rien faire. Hein.
1: Non.
2: Alors malgré des conditions dantesques, pour secourir Dinelli, un autre concurrent, Peter Goss, déroute son IMOCA. Alors on va expliquer ce que c'est un IMOCA. Cet acronyme signifie International Monohull Open Class Association. Traduisez, association de catégorie ouverte pour les monocoques internationaux.
1: D'accord.
2: Voilà, c'est des IMOCA, donc c'est ce genre de bateau. Il désigne des bateaux de course hyper axés sur la performance, donc ce sont des bombes, et de ce fait, ils sont assez instables et ils sont même très compliqués à mener. Ils sont régis par des règles aussi particulières qu'innovantes, autrement dit, pour des casse-gueules de grande catégorie.
1: En effet.
2: Alors, ce sont bien sûr des 60 pieds, donc comme on a dit, 18 mètres 28. Peter, 18 mètres 28, ça fait, quand on est à côté, ça fait une belle taille. Hein voilà. Peter Goss donc, parvient à récupérer Raphaël Dinelli, qui était resté cramponné à un simple cordage.
1: Eh bien.
2: Le skipper dans le bateau est à ce même moment en train de couler, d'ailleurs, aura dû patienter 36 heures. Baignant dans une eau à 3 degrés, 36 heures, ça fait long. Ça fait très long. Surtout dans une eau à 3 degrés.
1: Ouais.
2: Même si tu essaies de bouger et de remuer, c'est long. L'idéal pour mourir d'hydrocution, au moins.
1: Oh oui.
2: Mais toujours en gardant le moral. c'est quand même un peu hard et c'est évidemment extrêmement compliqué.
1: Oui.
2: Voilà. Alors cette même édition catastrophe verra aussi le chavirage de Tony Bullimore. Il trouvera refuge dans la poche d'air du bateau qui flotte presque paisiblement, évidemment, à l'envers. Alors il y a une poche d'air à l'intérieur, il s'est mis là-dedans. Comme c'est à l'envers, c'est difficile de tenir dedans, mais bon, quand il y a la volonté de tenir, hein. Mm-hmm. Tranquille, Tony, sans lumière, ni vivre, au bout de 5 jours...
1: Quand même.
2: Il a été secouru par la frégate HMAS Adelaide de la marine australienne. Il a fallu quand même 5 jours pour le trouver. Ensuite, c'est au tour de Thierry Dubois, qui lui aussi, déjà hors course, comme Isabelle Autoussier, à la suite d'une escale technique imparable en Afrique du Sud. Il chavire et tant qu'à faire, il démate.
1: Oh.
2: Il va tout de même être finiment récupéré par un hélicoptère australien, là aussi. Il y a eu ensuite d'autres épisodes dramatiques que cette terrible course de 96-97. Évidemment, on ne peut pas tout raconter quand même, c'est long.
1: Oui.
2: Lors de l'édition 2008-2009, Jean Le Cam sera à son tour victime d'un chavirage. Après une journée passée lui aussi abrité dans la coque renversée de son bateau, Jean Le Cam s'extirpe le 6 janvier 2009 par la trappe de secours qui est toujours prévue dans la partie arrière de la coque. Il y a mm-hmm. toujours une trappe de secours. Encore faut-il dans le noir total, avec les vagues qui te secouent, arriver à la trappe, la dévisser et sortir par là.
1: Ouais.
2: Ça se fait pas tout seul.
1: Sans doute, ouais.
2: Cette fois, c'est Vincent Rioux qui passe dans le coin. Il a vu de la lumière, il était, il y a quelqu'un là-bas. Et qui lui porte secours. Voilà.
1: Ouais.
2: On imagine ce qu'ont dû vivre ces gens-là.
1: Oui.
2: Alors, en attendant l'arrivée des hypothétiques secours, Jean Le Cam était paisiblement resté à l'intérieur, très humide évidemment, de son bateau chaviré.
1: Et oui.
2: Alors Vincent Rioux raconte, « Quand il m'a entendu arriver, il a pris son courage à deux mains. » A entendu, pourquoi? Parce que l'autre, il a dû mettre sa truc de... Comment de... Sa corne de brume, là. C'est comme ça. Parce que l'autre, s'il le voit pas, et tu l'appelles avec la corne de brume, parce que le bateau, avec les vagues qu'il y a, tu n'entends rien. Il est sorti, et il a réussi, dit Rioux, à remonter sur sa coque. Il s'est accroché à un safran. Alors, le safran, c'est le volet du gouvernail qui est dans l'eau. Hein. Ce grand volet qui est dans l'eau qui fait tourner le bateau. Alors, ces bateaux ont souvent un safran bâbord arrière, et un autre à tribord arrière. Suivant l'allure où ils sont, oui. Ils activent un ou l'autre.
1: Hein? D'accord.
2: C'est un bateau qui coûte d'ailleurs un bras. Hein? Bon. Alors Vincent Rioux ajoute qu'il voyait à chaque déferlante le bateau de Le Cam s'enfoncer un peu plus. Jean Le Cam devient à son tour sauveteur. Là, il avait été sauvé, là, il devient sauveteur. Lors de l'édition 2020-2021 du Vendée Globe. Cette fois, il avait prêté main forte à Kevin Escoffier.
1: Oui.
2: Ouais.
1: Alors en effet, eh bien, Kevin Escoffier déclenche sa balise Argos de sécurité le 30 novembre 2020 en raison d'une importante voie d'eau qu'il ne peut maîtriser. Les conditions météo à ce moment-là, sans être terribles, sont déjà assez dures. Hein, avec des vents de 35 nœuds, ça fait 70 km/h,
2: ouais.
1: L'attente du sauvetage démarre. Le temps pour Jean Le Cam de se dérouter pour rejoindre la dernière position connue de Kevin Escoffier. Évidemment, tout le repérage se fait en coordonnées longitude-latitude.
2: Évidemment.
1: Et ces bateaux hein, sont équipés de GPS hein, quand même.
2: Bien sûr.
1: Alors Escoffier passera plusieurs heures bien seul sur l'océan, mais quand même dans son radeau de survie qui fait son possible pour rester à l'endroit. Il va être secouru dans la nuit par le roi Jean, c'est le surnom qu'on donne à Jean Le Cam, qui lui aime bien trouver des surnoms aux autres. Hein. Le roi, c'est suite à sa 3e victoire dans la solitaire du Figaro.
2: Oui, parce que voilà. Le Cam, c'est quelqu'un quand même.
1: Ouais. Alors le 18 décembre 2008, on est cette fois au 39e jour de la course, de cette fameuse course 2008-2009. Mmh. Yann Elias met son harnais, saisi sur la ligne de vie. C'est un solide câble qui, sur chaque bord, va de la proue à la poupe. Hein.
2: D'accord.
1: Avant d'aller effectuer une simple réparation de routine, un des étés à l'avant de son monocoque frotte beaucoup, beaucoup trop contre une barre métallique. Alors à ce moment, le bateau fonce à 25 nœuds, soit 45 km/h.
2: Et sur l'eau, ça fait vite. Hein.
1: Ouais. D'un coup, il est soulevé comme une plume avant de littéralement s'éclater contre une vague énorme juste au moment où il retombait. La violence est telle que Yann perd tout contrôle, balancé comme une poupée de chiffon. Il dit « j'ai eu un trou noir ». Et quand il rouvre les yeux, Yann n'est plus sur son bateau. Seul son harnais de sécurité le retient. La main gauche, instinctivement, encore accrochée au livet de pont. Ce livet de pont, hein, c'est la jonction entre la coque et le bordé de pont.
2: Il y a la déferlante qui arrive.
1: Il y en a, ça souffle.
2: Oh, la belle déferlante, Will. Oh, c'est toi qui l'as créé, celle-là, non?
0: Ah ouais.
2: Alors, le choc brutal a brisé le fémur du marin. On voit ce que ça donne. Le fémur, c'est quand même l'os de la cuisse. Hein. Alors qu'il se trouve à 800 miles de l'Australie, c'est-à-dire à 1500 km de l'Australie. Il vit ensuite l'enfer en attendant l'arrivée des secours. On peut imaginer des efforts surhumains pour regagner l'intérieur de son bateau et y chercher des antidouleurs. Pourtant, le garçon n'est certainement pas douillé, heureusement pour lui.
1: Oui, sûrement.
2: Bon, mais quand ils s'embarquent pour ce truc, ces gens-là, ils savent très bien qu'ils vont affronter des trucs terribles, d'inquiétudes, de terribles, quoi, physiques et tout. Alors, le skipper devra attendre les secours pendant 36 heures. Un autre concurrent, Marc Guimot, qui a suivi tout ça sur la fréquence radio de la course, se déroute avant que la marine australienne ne puisse évacuer le skipper le 20 décembre 2008, donc deux jours plus tard.
1: Oui.
2: Le naufrage de Raphaël Dinelli, que nous avons aperçu tout à l'heure le 25 décembre 1996, joyeux Noël d'ailleurs,
1: oui.
2: Son bateau Algimus chavire et perd son mât dans l'océan Indien vers le sud-ouest de l'Australie. Le bateau, très abîmé, se remplit progressivement d'eau inexorablement. Et pire, il commence à couler irrémédiablement et petit à petit. Mmh. Alors là, Raphaël Dinelli reste quand même debout sur le pont, dont bientôt seul le haut du roof, alors le roof c'est la cabine qui dépasse un peu du pont, là, hein, et le haut de la barre à roues, parce que ces bateaux, ils ont des barres à roues, ils en ont deux d'ailleurs à l'arrière, mais qui sont très grandes. Il n'y a que qui sont hors de la surface, tout le reste du bateau est sous l'eau. Mmh. Avec l'état de la mer, on peut imaginer comment Dinelli peut se tenir en équilibre, projeté dans tous les sens. Alors, il lutte comme ça 36 heures durant dans une eau, toujours à 3 degrés. Elle n'a pas changé. Personne n'a réchauffé. L'anglais Peter Goss, qui est à ce moment le concurrent le plus proche, se déroute. Il est dans l'obligation de faire une route très dure contre le vent dans une mer épouvantable. Et il peut récupérer Dinelli deux jours plus tard, le 27 décembre. Alors, pour terminer ce tableau, évidemment, d'apocalypse, on peut rapporter ces mots de Marc Tiercelin, une référence d'ailleurs parmi les skippers de renom.
1: Ben oui.
2: Je suis stressé, je ne dors presque plus, je suis vraiment crevé et inquiet. C'est très dangereux. Il y a de la brume et beaucoup d'icebergs et la mer est très forte. C'est très dur ici. Et il dit même c'est trop dur. Étant donné notre créneau de temps pour l'émission, on n'a pas pu tout vous dire, car il y a eu d'autres circonstances qui sont tous aussi terribles. Mais là, on n'a qu'une demi-heure pour le faire. Hein.
1: Oui,
2: alors finalement, on peut se demander si cela est vraiment raisonnable. Quelle raison ou des raisons peut mener des organisateurs, tout autant que les skippers d'ailleurs, à se lancer dans de telles folies? Car même en gardant le plus grand respect pour ces marins, où est le bon sens? On y sent comme un relent de mégalomanie du style même pas peur. À chacun d'apprécier, je dirais pas en gardant les pieds sur terre. Ça serait passablement sarcastique en l'occurrence. Hein.
1: Oui, oui.
2: Mais il faut savoir quand même que le règlement international de navigation, normalement, interdit la navigation seule à bord. Car il faut, oui, d'après la réglementation internationale, il faut toujours qu'il y ait une veille humaine. Or, quand tu dors dans le bateau, et il faut dormir quand même, les mecs, ils mettent trois mois, il faut dormir pendant trois mois, eh bien, Tu peux pas veiller en même temps.
1: Il dort par épisode de courte durée.
2: Ah oui, un quart d'heure, 20 minutes, une demi-heure à tout casser. Mais... quand ils sont vraiment fatigués, cassés, ben ça peut durer une heure, mais c'est ouais. Absolument... Les gars, quand ils arrivent, ils sont complètement sur les genoux.
1: Ouais,
2: quoi.
1: Ouais, ouais.
2: Ils sont morts, quoi. Morts, hein.
1: Faut être presque des surhommes pour...
2: Même en étant un surhomme, il n'y a pas de surhomme. Hein. Tu as besoin de repos, tu as besoin de... Ouais. Même le stress qui te bouffe. Le stress te bouffe les nerfs. Quoi, hein. Là, on parle dans le studio, on est tranquille. Mais quand tu imagines ce que c'est d'être sur l'eau comme ça...
1: Ouais. Donc on peut se poser la question du sens de telle course.
2: Oui,
1: quoi.
2: Oui. Parce que ça avait été interdit. À une époque, ça avait été interdit par la réglementation internationale. Mmh. Et puis après, il y a eu des dérogations parce qu'évidemment, il y a la compétition, il y a tout ça. Quoi.
1: Et les sponsors.
2: Et les sponsors.
1: Voilà. Eh bien, ainsi s'achève cette émission, un peu, beaucoup même, catastrophe.
2: Dramatique.
1: On choisira un sujet plus gai la prochaine fois. Merci pour votre écoute.
2: Merci.
1: Bye bye.
2: Bye bye. Au revoir.

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Un petit hommage sur Radio Albitzes, hommage à Léon Redbone. Please don't talk about me when I'm gone, avait-il chanté, crooner anachronique, dandy énigmatique, un look à la Zappa et la moustache de Groucho, impeccable prince sans rire. Une dernière fois, Léon Redbone a fait cet élégant petit salut de la main en effleurant le bord de son Panama. Un dernier salut, c'était le vendredi 31 mai 2019, à 69 ans. Alors n'en parlons plus, please don't talk, mais écoutons. Léon laisse un merveilleux chef-d'œuvre de musique populaire, originale, belle et drôle. On écoute son Blue Heaven sur Radio Albitzes.

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1: Historia de tres amigos de la dulce libertad. Si se hicieron anarquistas, no fue por casualidad. Buenaventura Durruti.

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sur Radio Albigès, un poème enchanté, suivi d'un dicton avec le prénom du jour. Une mini-fourmi, zélée, poussée par les vents alizés, s'en est allée sur un épi tout petit, tout petit. Mini-fourmi, avec son panier en paille de riz, s'en est allée moissonner, moissonner les jolis grains de blé, tout mûris par le soleil d'été. Une mini-fourmi, comme on le sait, ça fait de grandes économies. Alors, elle met tout ce qu'elle peut emporter dans son panier en paille de riz. Quand elle eut bien rempli son panier en paille de riz, de tous les jolis grains de blé, mûris par le soleil d'été, jamais elle ne put s'envoler. Et fut bien embêtée, mais fut très embêtée. Mini fourmi, avec son panier en paille de riz, rempli des jolis grains de blé, ne voulait rien partager, pas même avec ses amis. Et comme elle ne put jamais s'envoler, eh bien, ce sont les petites souris qui ont tout mangé, mangé les jolis grains de blé, mûris par le soleil d'été. Bien unis à la Saint-Julien et Mar, auront 3 filles et 2 garçons, au moins. Bien unis à la Saint-Julien, auront 3 filles et 2 garçons, au moins.

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0: 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Bonsoir et bienvenue dans le créneau conférence sur Radio Albitzes. Aujourd'hui, nous vous proposons une émission un peu particulière puisqu'on va écouter Sapritch. Et ce qu'il a à nous présenter, c'est entre la conférence et le one-man show, un one-man show conférence donc sur l'histoire des musiques actuelles enregistrée à la médiathèque Pierre Amalric d'Albi en avril 2018 et organisée par l'association Pollux. Il faut savoir que Sapritch est artiste avant d'être conférencier ou humoriste. Il a joué dans de nombreuses formations, beaucoup de styles différents, et il nous donne au cours de cette conférence son avis forcément subjectif sur les musiques depuis l'invention du rock'n'roll jusqu'à Despacito. C'est parti, on laisse la parole à Sapritch et sa vision de l'histoire des musiques actuelles.
1: Donc je m'appelle Sapritch et la médiathèque de la ville d'Albi, ah, on va attendre un peu, m'a demandé de venir animer une conférence sur l'histoire des musiques actuelles. Vous avez donc tous parcouru mon ouvrage que j'ai écrit en 2012 et qui s'appelle « Sigles et abréviations dans le monde des métiers du spectacle vivant ».
2: Oui.
1: Paru aux éditions Pasqua d'ailleurs, que je vous reconseille. Oui, Pasqua, t'es trop jeune toi, tu sais pas. Et pourtant, t'es le meilleur de nous tous, hein, si tu nous entends. Donc c'est bien que vous ayez lu le livre, hein, puisqu'effectivement, je passe vite sur les généralités. Alors, je passe sur les généralités. Évidemment, je perçois aussi des subventions fléchées, ainsi que des financements croisés, de la part de la mairie tout d'abord, mais aussi du CG, du conseil régional, ainsi que des traditionnels SACEM, SPEDIDAM, CNV et ADAMI. Bref, donc vous l'aurez compris, je suis artiste. Et après plusieurs années d'un travail acharné, j'ai pu élaborer une théorie selon laquelle il y a autant d'avis sur la musique que de personnes dans cette salle. Néanmoins, je suis persuadé que nous sommes tous unis par une seule et même question. Et afin de répondre à cette question, je vais devoir employer les moyens les plus vils et les plus subjectifs. Alors non, nous n'écouterons pas Leonard Cohen au cours de cette conférence. Voilà, ça c'est dit. Je sais qu'en général, ça déçoit la moitié de mon auditoire composé de bobos qui écoutent France Culture. Bah, attendez, on est quoi? On est jeudi soir? Qui d'autre viendrait voir une conférence sur l'histoire des musiques actuelles un jeudi soir? Il y a un cinéma, il y a un kebab, il y a bien mieux à faire. En général, l'autre moitié est constituée de vieux. Et ce soir encore, donc ça se vérifie. Albi, hein. Mais ça va, il y a des jeunes devant, ça va les jeunes devant? Ouais, la vie, les perspectives d'avenir, tout ça, la disruption, on est dedans? Vous êtes du nouveau monde? Est-ce que vous êtes du nouveau monde, les jeunes? Ouais! Voilà, joyeuse de jeunesse. Alors oui, donc on n'écoutera pas Leonard Cohen. J'oublierai également, sciemment, de parler du punk finlandais à tendance hémoblast. Voilà. Parce que ce n'est ni le lieu pour un sacrifice rituel, ni le moment pour un suicide collectif. Enfin, je tiens justement à prévenir les âmes les plus sensibles dans la salle, et je sais qu'il y a des jeunes. Hein. Alors, les jeunes, je vous le dis, hein, il est possible qu'au cours de cette conférence, je dise du mal d'Elvis Presley. Voilà, ça aussi c'est dit. C'est souvent pris pour un acte de révolte. Hein. Alors, mais dites-vous bien que tout ça, c'est pas gratuit. C'est la quête de la vérité qui m'oblige à adopter ces méthodes complètement dictatoriales, voire dégueulasses, hein, pour répondre à la question que l'on se pose tous. Et cette question, quelle est-elle? Eh bien, cette question, je m'en vais vous la livrer maintenant. Cette question est, comment en sommes-nous arrivés là?
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0: Ouais, c'est bien, je vois qu'il y a des fans. Alors on admettra tous ensemble que c'est chaud, dans tous les sens du terme. Hein. Comment en sommes-nous arrivés là? 5 milliards de vues sur YouTube, c'est énorme. C'est plus que Gangnam Style, vous vous rappelez de Gangnam Style? Voilà, hein. Pour vous donner une petite échelle d'idées, surtout pour les jeunes, je sais qu'ils aiment les trucs un peu précis, 5 milliards, c'est à peu près 5% de l'évasion fiscale estimée en France. C'est énorme! C'est énorme. Comment sommes-nous arrivés là? Pourquoi est-ce qu'on écoute Despacito? Et j'ai même envie de demander, qu'est-ce qu'on a fait pour mériter ça? C'est la question à laquelle je vais répondre devant vous ce soir avec un maximum de dextérité. Et afin de te donner de premiers éléments de réponse, eh bien...
1: Je te propose un voyage dans le temps.
0: Vers les racines de la musique que l'on écoute aujourd'hui, le blues.

0: Je vous demande de réserver un accueil chaleureux à mon batteur, qui se nomme Roland, et qui est là. Salut Roland.
1: Bonjour à tous.
0: Content de te retrouver. Le blues voit le jour dans le courant du 19e siècle. Et c'est un mélange de musique occidentale et africaine. Et c'est le chant des esclaves noirs déportés en Amérique pour servir les blancs. Les mecs passent leur journée à cueillir du coton en se faisant fouetter, ce qui n'est pas très fun. Ça vous fait marrer, mais c'est pas très fun, hein ? Et lorsqu'ils rentrent le soir chez eux, eh bien, ils chantent pour se donner du baume au cœur, parce que le lendemain, eh bien, ils y retournent. En gros, on pourrait décréter qu'ils ont une vie de merde. Voilà. Et c'est de là que vient le blues, de toute cette peine, de toute cette souffrance. Alors, je voulais partager avec vous aujourd'hui trois caractéristiques de la musique blues. La première, c'est ce rythme lourd et lancinant.

0: Deuxième caractéristique de la musique blues, ce sont les gammes que l'on utilise pour jouer et improviser sur le blues. Alors, est-ce que le concept de gamme vous est familier?
1: Ouais, c'est ça, ouais.
0: Ouais, ouais. Bon, je vais quand même expliquer, hein, malgré le fait que vous fassiez les fanfarons, parce que je suis sûr qu'il y en a deux, trois qui pipent rien. Une gamme, c'est une suite de notes qui montent et qui descendent. Et vous connaissez forcément le fameux do, ré, mi, fa, sol, la, si, do. Ça, c'est la gamme qu'on appelle de do majeur. Dans le blues, on utilise des gammes qui se nomment les gammes pentatoniques. Et les adorateurs de Satan présents dans la salle connaissent déjà le préfixe penta. Il y a bien un ou deux membres du conseil municipal quand même, non? Alors pour les autres, hein, penta, c'est un préfixe qui veut dire 5. Ce sont des gammes à 5 notes. Et c'est très facile, des gammes pentatoniques, il y en a deux. Il y a la gamme pentatonique majeure qui fait comme ceci. Cette gamme, on la retrouve notamment dans la musique celtique, puisque je vous l'ai dit, le blues est un mélange de musique occidentale et africaine. Elle va donc me permettre de vous interpréter le début d'un chant irlandais bien connu, le générique du film Titanic.

Deuxième gamme pentatonique que l'on utilise, c'est la gamme pentatonique mineure. Que l'on retrouve aussi dans les musiques asiatiques, puisqu'on peut faire le fameux... Et ouais, le racisme en musique, t'as vu ? Dans le blues, on l'utilise comme ceci.

Troisième caractéristique de la musique blues, ce sont les paroles, les textes qui sont souvent sombres. Je vous l'ai dit, c'est une musique inventée par les esclaves. Donc, ça respire pas la joie. Voilà. Pour que vous compreniez bien, j'ai écrit un blues qui se nomme Total Blues. Alors, je tiens à vous prévenir, hein, Total Blues, c'est en américain. Donc, j'espère qu'ici, toutes et tous, vous maîtrisez l'américain. Ça va ? Peut-être vous ne parlez qu'anglais. Alors, ne vous inquiétez pas, hein, si vous ne parlez qu'anglais, l'américain, c'est comme l'anglais, mais il y a moins de mots. Voilà. C'est un langage plus primitif. Par exemple, quand l'anglais dit « The cat is aggressive », l'américain dit « Oh my God, it's a terrorist !» Voilà, je sais pas, voilà. Alors peut-être vous vous demandez pourquoi Total Blues ? C'est une très bonne question et je vais y répondre. Total Blues parce que souvent, la vie, bon, c'est bien. Mais parfois, la vie c'est de la merde. Oui, parfois la vie est une coquine. Qui ? Ouais, il y a des enfants, donc je peux pas dire pute ou enculé. Quand il n'y a pas d'enfants, je peux dire pute, pute, pute et repute, mais là je peux pas. Donc je dis coquine à la place. Alors qu'il n'y a pas d'enfants. Ah, mais bon, c'est le texte, hein, je respecte. Total Blues, qu'y a-t-il de pire lorsque l'on a perdu son travail que de perdre le même jour sa femme et son chien ? Ouais, Total Blues.

0: c'est là que vous applaudissez, hein, c'est maintenant. Oh, vous êtes discipliné, c'est bien. N'hésitez jamais à applaudir quand vous en ressentez le besoin, d'accord? Parce que comme vous pouvez le constater, on rigole bien, mais je ne suis pas payé très cher. Donc je me nourris de votre amour. Et après je vous le rends, une sorte de cercle vertueux. Hein, alors le blues va faire comme toutes les musiques dont je vais vous parler aujourd'hui, il va se nourrir des courants musicaux qui lui sont contemporains, et notamment du jazz. Oui, le blues va s'accélérer, devenir plus sautillant, les thèmes des chansons vont devenir plus joyeux, et va arriver, après la Seconde Guerre mondiale, au début des années 50, ce qu'on a appelé le rhythm and blues, le rhythm and blues.
1: Le R&B. Le R&B
0: qui est le grand-père du R&B. Que vous connaissez apparemment, on en parlera tout à l'heure. Alors avec Roland, on va vous interpréter un rhythm and blues qui a été composé par Chuck Berry et qui se nomme Johnny B. Goode. Et vous... Mais ça paraît drôle comme ça, mais en fait, pour vous dire la vérité, hein, dévoiler un petit peu les ficelles technologiques, Roland s'adresse à moi via Bluetooth. Donc c'est très pratique, mais je vous cache pas que ça me mange un peu une moitié de cerveau quand il s'adresse à moi, donc soyez indulgents. Alors Roland dit qu'il est très content d'être là et qu'on va mettre tout notre cœur dans cette chanson. Eh bien, allons-y, Roland.
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il est tout de même pertinent de se demander comment le blues a pénétré la musique que l'on écoute aujourd'hui, et vous m'avez entendu faire point point point point point point point point. Bon, ça c'est un petit gimmick qui est très connu dans le blues. Vous voyez, avec les petits carrés de plastique que j'ai autour de moi, je peux jouer de la musique. Je peux notamment jouer de la batterie. Enfin, si tant est que la batterie c'est de la musique. Ça c'est un autre débat. Je peux jouer de la grosse caisse, de la caisse claire, du charleston, des petits clapements de main, et tout de suite, on peut faire quelque chose de très moderne. Là, ce que je viens de faire, ça s'appelle du beatmaking. Alors, le beat en anglais, c'est le rythme, et to make, c'est faire. Je deviens donc ce qu'on appelle un beatmaker, celui qui fait le rythme. Là, c'était facile parce que j'avais préparé, mais il est des matins lors desquels je me lève et je n'arrive pas à faire le rythme. L'inspiration, ça ne tombe pas du ciel. Ces matins-là, je ne vous cache pas que je ressens une certaine frustration que l'on pourrait apparenter à du blues. En l'occurrence, ce serait le blues du beatmaker.

du beatmaker, toi-même tu sais. Je sens que vous aimez le blues. Non, j'ai rien entendu. Je sens que vous aimez le blues. Si vous aimez le blues, eh ben tant pis pour toi. Voilà. Il y a eu un non. Ben tant pis pour toi. Voilà. Peut-être que tu vas aimer le blues en écoutant John Spencer. Tu connais John Spencer? Ok. Non, bah voilà. Bah si tu connais pas John Spencer, je vais te faire écouter ça maintenant. John Spencer, c'était un de nos contemporains, hein. Il est encore en vie. Oui, il a pris les codes du blues et il leur a mis un gros coup de genou dans la gueule.

0: vient de voir ce qui se passe aux États-Unis dans les années 50, et évidemment, vous demandez, mais en France, nous, qu'est-ce qui se passe dans les années 50? Qu'est-ce qu'il nous reste, à part quelques collabos? Eh bien, en France, dans les années 50, on chante déjà le blues.
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1: Il y a un autre personnage qui apparaît en France dans les années 50-60, évidemment, c'est Bobby Lapointe. Ouais, on va la refaire. Normalement, les gens font. Ah ! Voilà, on refait. Il y a un autre personnage qui apparaît en France dans les années 50-60, évidemment, c'est Bobby Lapointe. Bobby Lapointe, dont on va écouter un petit extrait de chanson qui s'appelle Andrea, c'est toi. Et dans cette chanson, il y a un chanteur qui interprète une phrase. Bobby Lapointe essaie de la répéter, mais il pipe rien du tout.
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1: Et ouais, on n'est pas tous fait pareil. Hein, voilà, c'est comme ça. Alors, il y a quelque chose de très intéressant que je voulais partager avec vous dans cette chanson. On est en 1967 et vous allez entendre qu'à la fin de la chanson, Bobby Lapointe pose les premières bases du rap en français. Car vous allez pouvoir constater de manière auditive que le placement de la voix sur la musique est assez...
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1: Étonnant, non? Enfin, il y a un troisième personnage qui apparaît en France dans les années 50-60, évidemment, c'est Serge Gainsbourg. Serge Gainsbourg qui sera le fil rouge de cette conférence.
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1: Serge Gainsbourg sera le fil rouge de cette conférence, car on va pouvoir le constater à plusieurs reprises, c'est quelqu'un qui était souvent en avance sur son temps. Ça, d'ailleurs, l'a pas beaucoup aidé au début de sa carrière, hein, puisque comme il était très en avance, et ben les gens étaient très pas prêts, donc ils achetaient pas ses disques. Mais les maisons de disques ont repéré son talent et ils lui ont dit « T'inquiète Serge, tu vas écrire pour les autres ». Et c'est ce qu'il a fait. Il a notamment écrit pour ces gens qu'on a appelés les yéyés. Alors, les yéyés, par exemple, c'est Claude François. Tout le monde connaît Claude François ici ? À peu près. Pour les deux, trois qui ne connaîtraient pas Claude François, hein, je vais me permettre de résumer sa carrière en un fait marquant. Si on vous demande qui est Claude François, vous dites « Oui, c'est le type assez con pour dévisser une ampoule avec les pieds dans sa baignoire et il est mort ». Voilà. Le reste, c'est pas très intéressant. Voilà. Dans les yéyés, il y avait qui ? Il y avait France Gall aussi. Mais moi, le rugby, c'est pas trop mon truc. Donc, je me sens pas légitime pour en parler. Oui, j'écris mes blagues moi-même. Ouais. Contrairement à Laurent Gérard, qui lui a besoin d'aide pour écrire des blagues racistes et homophobes. J'emmerde Laurent Gérard. Voilà, c'est passé. S'il y a des fans de Laurent Gérard, je suis désolé, je vous emmerde aussi. Voilà, faites-vous tout petit. Je suis assez énervé en ce moment. Voilà. Alors, les yéyés, donc on n'en parlera pas parce que bah, ça me gonfle. Donc non, on va pas faire ça. On va plutôt évoquer un événement qui est arrivé à ma maman en 1963. Ma maman, en 1963, elle a pris sa bagnole pour aller bosser et la rumeur bruissait dans la ville qu'un nouveau groupe anglais défonçait tout. Et ouais, ma mère, en 1963, elle écoutait du Twist. Et le Twist, c'est Sacha Distel, par exemple, hein, dont je vais me permettre de résumer également brièvement la carrière, hein. En trois mots, Scooby-Doo, tuyau, grande échelle. Voilà. Et lui, c'était le plus diplômé de la bande. Ma maman arrive à son salon de coiffure et elle devient folle à la radio. Elle entend ça. 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Et oui, puisque les années 60 sont le théâtre de la Première Guerre mondiale, la guerre entre les gentils et les méchants. Ouais, ça c'est les Beatles, ils sont gentils, ça se voit sur la photo. Regardez-les, avec leurs yeux de biche tournés vers l'avenir. Et leurs grandes dents, que leur bouche on dirait des pièges à loups. Alors ne vous inquiétez pas pour les grandes dents, c'est génétique, puisqu'ils sont anglais. C'est pour manger les enfants. Voilà, alors les enfants, hein, ne fréquentez pas les anglais, hein, sinon vous allez finir bouillis. Avec de la sauce à la menthe, et personne ne veut finir comme ça, hein ? Ils sont pas mignons avec leur petit cola dans leur garçonnière, là, hein ? Alors que les Rolling Stones, eux, bah déjà, ils fument des cigarettes, et de surcroît, ils crachent par terre. Et alors, on est tous d'accord ici, cracher par terre, c'est mal, hein ? Cracher par terre, c'est mal. J'espère qu'on vous a appris ça, les jeunes, hein ? Cracher par terre, c'est mal, c'est comme la reproduction avant le mariage, par exemple, hein ? Ça, c'est mal aussi, hein ? Donc cracher par terre, c'est comme se reproduire avant le mariage. Non, on ne fait pas ça. C'est la guerre fratricide entre les Rolling Stones et les Beatles. Vous le savez sûrement, ça crée un vrai schisme dans la société, une séparation en deux avec les fans inconditionnels des Beatles qui détestent les fans hardcore des Rolling Stones. Et réciproquement, ne vous battez pas. Ne vous battez pas. Est-ce qu'il y a des fans des Rolling Stones dans la salle ? Non, je te demande pas ton avis en fait. Je te demande de dire « Ouais !» Ouais, moi j'aime bien, bon, à part le deuxième album. Ouais, c'est dur, hein, tu vois. Toi, tu rigoles, mais moi j'ai envie de pleurer en fait. Hein. Je le fais pas parce que je sais que vous avez payé 10 balles la place et que je vous respecte. Mais. Est-ce qu'il y a des fans des Rolling Stones dans la salle ? Et je coupe quand je veux, c'est mon spectacle. On la connaît de toute façon, je vais finir par faire ça. Non, ça va être ridicule. Si vous aimez les Rolling Stones, je vous conseille d'écouter ce groupe français génial qui s'appelle JC Satan.

Il y a des fans des Beatles dans la salle. Moi, je coupe aussi, on la connaît par cœur. Si vous aimez les Beatles, je vous conseille d'écouter cet artiste français également. Oui, français, madame, qui s'appelle Kim.

Alors, je vous l'avoue, je fais mon coming out. Je suis plutôt Beatles. Voilà. Dans la vie d'un homme, à un moment donné, il faut faire des choix. J'ai fait mon choix et c'est décidé. Je suis plutôt Beatles. C'est pas évident, quand on est musicien comme moi, d'être plutôt Beatles, car, comme j'ai coutume de le dire de manière très grossière, je pense que les Beatles ont tout niqué. Les Beatles, ils parlent de Twist and Shout, qui est un twist plutôt bien foutu d'ailleurs, assez distordu, et vont jusqu'à la musique indienne. Ils nous laissent un lourd héritage, les Beatles. C'est pas facile, quand on est musicien comme moi, de ne pas faire du Beatles. Le matin, on se lève, on compose une petite mélodie, et 5 minutes plus tard, on se rend compte que les Beatles l'avaient déjà faite. C'est dur, c'est dur. C'est d'ailleurs pour ça hein, qu'on se tape tout un tas de groupes complètement ressucés hein, de cette période sans imagination. Alors heureusement, il y a une formation qui a su prendre le matériel que les Beatles nous ont laissé et l'upgrader, une sorte de Beatles 2.0. Je parle bien sûr du groupe Radiohead qui dans cette chanson aurait pu se contenter de pomper bêtement une mélodie. Mais non, ils partent de la base et ils innovent. Voilà. Et ça, c'est le courage du compositeur. J'apprécie.

À mon avis, c'est un hommage. Ah, voilà. Non, et puis de toute façon, hein, dites-le-vous bien, l'inspiration, ça tombe pas du ciel. Hein, on est le fruit de sa culture personnelle. J'en tiens pour preuve cette chanson pop, la plus belle du monde. Eh bien, elle est très librement inspirée d'un thème qui date de 1893. Maintenant, ça suffit, vous vous calmez! C'est pénible, hein. Alors, les Beatles, non seulement ils ont tout niqué, mais en plus, ils ont fait des chansons universelles, genre ça. Tout le monde aime les titbis, tout le monde connaît les titbis. Tout le monde, c'est la chanson de la paix dans le monde, déjà. Tout le monde a pris son petit camarade par l'épaule et allumé un petit briquet pour célébrer la paix dans le monde. Parce que c'est ça dont on a besoin aujourd'hui, hein. On a besoin de paix dans ces époques troubles. On a besoin de fraternité. Il faut qu'on se réunisse tous ensemble, hein, pour célébrer la paix, pour célébrer la joie, l'amour entre les peuples. Ça va, ça va. Alors c'est la sirène de la grille magique. Ça veut dire qu'à chaque fois qu'on verra ce symbole qui clignote et qu'on entendra ce son de sirène de bateau, ça voudra dire que la chanson que nous écouterons sera composée de cette suite de 4 accords: Do majeur, Sol majeur, La mineur, Fa majeur. Ça va pour tout le monde, ça? Vous en êtes où en solfège, là? Ouais, je vois ça, ouais. Bon, je vais expliquer, c'est pas grave. Je vais vous expliquer ça avec la guitare. On me demande souvent, d'ailleurs, pourquoi j'utilise la guitare sur scène. Alors, c'est très simple, hein. La guitare, c'est un instrument graphique. C'est un instrument qui est tourné vers l'autre. Hein, vous allez voir mes doigts bouger. Voilà. Quand je joue de la guitare, je vous montre ce que je fais. Contrairement au piano, qui est un instrument d'égoïste de merde. Alors ça, c'est Do majeur, Sol majeur, La mineur, Fa majeur. À chaque fois, évidemment, on vérifiera que la chanson utilise la grille magique, donc on vérifie avec les titbis. When I found myself in times of troubles, Mother Mary comes to me, speaking. Bon, ça marche, hein. Ça marche avec plein de chansons que vous connaissez.

tam tam, bah, des chansons de vieux quoi. Et ouais, tout ça c'est avant 2000. On est en 2018. Wake up. Ouais, bah ouais, je sais, ça fait mal, mais... Alors heureusement, hein, pour les jeunes gens dans l'assistance, on peut aussi faire de la musique de gens qui sont nés aux alentours des années 2000. Hein, on peut faire... 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

0: Non, c'est... C'est pénible, hein. C'est pas un, c'est teaching, et après c'est puppling. Ok? Attendez, j'en ai une qui vient. Alors, on peut aussi faire de la musique pour les très jeunes enfants, apparemment, hein. Je prends le risque. Libéré, délivré, je ne mentirai plus jamais. Libéré, délivré, ça ne se fait jamais. Chez vous aussi, c'est l'enfer? L'enfer de glace, comme je l'appelle. J'ai trois filles de moins de 7 ans. Chez moi, on ne marche pas, on patine.
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0: Alors, je vais rentrer un peu dans le détail de la grille magique pour vous expliquer. Alors déjà, pourquoi est-ce que j'emploie le terme grille? J'emploie le terme... Ça ne s'intéresse pas devant. C'est trop technique, c'est ça? Ouais? Non? C'est... T'as pas écouté ce que j'ai dit? Non, voilà. Ah oui, d'accord. Ouais, la Reine des Neiges, mais à un moment donné, quand même. Ouais, c'est abusé et tout, t'as vu, fais la Reine des Neiges, tout ça. Alors... Ah, ça y est, je n'ai plus de... Voilà. Alors, donc, je disais que je rentrais dans le détail de la grille magique et je... L'autre, elle baille. Direct. C'est génial. Ouais, c'est la manif, ça t'a... Ouais, c'est ça, ça t'a crevé. Alors, pourquoi est-ce que j'emploie le terme grille? Grille, c'est un terme qu'on emploie de manière un peu commune dans la musique pour parler de partition, de suite d'accords. Grille, c'est un mot qu'on emploie particulièrement dans le jazz. Et il est vrai que j'ai une éducation musicale basée sur le jazz. Et dans le jazz, on est tellement supérieur aux autres qu'on emploie des mots que nous seuls pouvons comprendre. Alors d'ailleurs, en parlant de musiciens casse-couilles, parce que vous imaginez bien que avec les trucs que je fais, il y a toujours 2-3 relous qui se cachent dans la salle, hein. C'est en tonalité de Do majeur, hein. J'ai pris Do majeur pour que le commun des mortels puisse comprendre. Mais toi, dans ta vie, tu le fais dans n'importe quelle tonalité. Par exemple, en Si bémol, parce que tu es sûrement saxophoniste. La grille est magique aussi. On peut faire tous les styles de musique, hein. On peut faire du reggae. No woman, no cry. No woman, no cry. Voilà. On peut aussi faire de la chanson engagée, parce qu'en France, heureusement, aujourd'hui, il reste des artistes qui risquent leur vie chaque jour. Chaque jour pour nos libertés, défendre nos droits. Et chaque jour, ils risquent leur vie en chanson. Hein, leurs mots les met en péril. Et j'aimerais qu'on respecte un peu de silence pour cette chanson que j'estime être la Nouvelle Internationale.
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0: Ah ben heureusement qu'il y a des gens qui prennent des risques pour nous aujourd'hui. Hein. Parce qu'avec le gouvernement qu'on se tape, sinon ça va pas avancer, quoi. Alors la grille est magique également parce que je peux changer l'ordre des accords et ça marche quand même. Et je fais ce que je veux. Par exemple, je peux faire La mineur, Fa, Do,

0: Staline ou encore une fois des brûlots communistes.
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0: Ouais, je fais ce que je veux, je peux faire sol, la, fa, do.
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0: Mec, elle est géniale cette chanson, non? Incroyable, hein? Vous savez que, bon, moi je suis né au début des années 80. C'est-à-dire qu'à mon époque, YouTube était en noir et blanc pour les plus jeunes, hein? Et quand cette chanson est sortie, je devais avoir 13 ou 14 ans. Et alors vos enfants, hein, vos petits-enfants qui sont nés aux alentours des années 2000 connaissent cette chanson. Hein, aujourd'hui, adolescents, ils la connaissent et c'est quand même incroyable. Hein. Ça nous prouve bien que la merde, eh ben, ça colle aux pieds. C'est-à-dire que quand tu marches dans la merde, tu essaies de t'en débarrasser en frottant ta chaussure bon, dans l'herbe, dans une flaque d'eau. Mais malgré tous ces efforts, il y a toujours un petit fumé, hein, une petite arrière-odeur de merde hein, qui reste. Et donc, on le sait aujourd'hui, ce petit fumet se nomme Spice Girls. J'en mets un petit aussi, hein, tant que vous êtes à applaudir en des synchros. Le rythme, il va falloir bosser aussi, j'ai l'impression. Hein. Pas que que l'harmonie, hein. Le solfège, c'est pas trop votre truc. Bon, voilà, hein, vous avez compris, je peux faire ce que je veux. Fa, sol, do, la.
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0: Bon, vous avez compris? Vous avez compris? Est-ce que vous avez compris?
3: Oui.
0: Très bien, merci, applaudissements. Imiter Christophe Maé, c'est toujours une sorte de mélange entre le plaisir et la souffrance. Vous voyez ce que je veux dire? C'est assez étrange. Alors, je clôture sur la grille magique. Déjà, on verra si d'autres chansons l'utilisent. Je clôture aussi sur la guerre entre les Rolling Stones.

pas de quoi se choquer hein, sur cette fausse guerre entre les Stones et les Beatles. A priori, on aime ça, les mensonges commerciaux. Surtout que ça a eu quand même un impact positif, puisque ça a permis de vendre plein de disques. Et donc, ça a permis de ramener plein de thunes dans les maisons de disques. C'est ce qu'on a appelé le début de l'industrie du disque. Alors, l'industrie du disque, c'est le truc qui se pète la gueule depuis 30 ans parce qu'on nous vend que des disques de Laura Fabian à 35 euros. Et que nous, du coup, on les achète pas parce que c'est de la merde. Voilà. Acheter de la merde, oui. Mais cher, non. Voilà, non. Non, on ne fait pas ça. Ça a permis aussi à des courants musicaux un peu plus marginaux à l'époque d'émerger, comme par exemple le funk.

Show Business, James Brown, qu'on applaudit bien fort, s'il vous plaît. Merci. Oui. James Brown, c'est le godfather of funk, c'est le godfather of soul, c'est le godfather of à peu près tout ce qu'il veut de toute façon. C'est un génie musical, une bête de scène. On me demande très souvent quelle est la différence entre le funk et la soul. C'est très simple, le funk c'est une musique percussive, sauvage. Funk serait un mot d'origine africaine qui voudrait dire la sueur qui coule entre les fesses. Ouais. Parce que quand tu danses, tu sues du cul, c'est normal. C'est normal. Si tu ne sues pas du cul, ça veut dire que tu fais semblant de danser. Ça sert à rien. Tu danses ou tu danses pas, tu choisis. Hein ? Voilà. Donc, le funk, c'est un appel à la danse la plus sensuelle. Et tu vois, même quand ça s'arrête, eh ben, tu continues. Tu es possédé, tu vois. Par l'esprit du funk. Alors que la soul, c'est différent. La soul, c'est un esprit plus intime. Plus toi. Plus moi, plus nous deux et... Ouais. Oh.

Vous voyez ce que je veux dire, hein. Donc c'est ça qu'il faut retenir dans le funk, c'est cet esprit de déconnade, cet élan de fête qui a un nom, puisqu'on appelle ça le party. Et party, ça veut dire la fête en américain. C'est là la méga teuf en quelque sorte, hein. Ça devient tellement la teuf que le funk va évoluer en ce qu'on a appelé le P-funk. C'est George Clinton qui a inventé ça, le P-funk, hein. Il avait deux groupes, un qui s'appelait Parliament, P, et l'autre qui s'appelait Funkadelic, Funk. P-funk, P-funk. Voilà, c'est très simple. Et alors, dans le funk, musicalement, hein, on appuie très fort sur le premier temps. Le funk, ça fait... Dans le P-funk, on appuie très fort sur tous les temps. Hein, parce que c'est le party giant, vous voyez ? Comme dans La Bourrée Auvergnate, par exemple. Ce sont deux musiques assez similaires. Il y a une chanson de P-funk que vous connaissez forcément, puisqu'elle a été écrite... et interprété par le plus grand groupe français de tous les temps, et c'est non négociable, mais vous ne savez peut-être pas qu'il n'y a pas plus P-Funk que cette chanson-là.

Si vous aimez le funk et que vous voulez aller voir quelqu'un qui a deux avantages par rapport à James Brown, le premier étant d'être encore en vie. Ça vous fait marrer, ça? Méfiez-vous, hein. Parce que, par exemple, Michel Sardou, il est mort, mais il fait encore des concerts. Soyez vigilants, quand même, hein. Le deuxième avantage que cette personne a sur James Brown, c'est que cette personne ne tabasse pas son conjoint, puisqu'hélas, James Brown était coutumier du fait, comme quoi on peut être un génie musical, une bête de scène et un gros connard. C'est tout à fait possible. Il y a des enfants, donc encore une fois, je peux pas dire fils de pute ou sale bâtard de merde. On est quand même d'accord, hein, les types qui battent leurs femmes, ce sont des sales races de merde. Voilà, ça c'est dit, ça va les meufs, tranquille, les jeunes filles, voilà, on est bien, on est bien. Je vous conseille d'écouter, d'aller voir.

penses que je vais faire la vaisselle, te faire à bouffer, sortir les poubelles et repasser tes fringues, ça veut dire que tu ne m'aimes pas. Hein, les jeunes dans la salle, d'accord, les jeunes filles, hein, les plus jeunes filles d'entre nous, hein, vous demanderez à vos mamans ou à vos grands-mamans qui ont bien compris avant vous qu'avec les hommes, il faut vite serrer la vis, hein, sinon c'est vous qui allez vous faire avoir. Hein. Voilà, les conseils de Sapritch. J'espère que... Ça va les meufs, toujours là? On est bien? La condition de la femme, tranquille? Si, si, la famille, c'est bien en ce moment? On rigole bien? Non, je vous dis ça parce que moi, ça va. Hein. J'ai 36 ans, je suis un homme et je suis blanc. La vie me sourit, les gens me jettent des pétales de rose dans la rue. Mais non, mais c'est vrai. Alors que quand t'es une meuf, il faut faire deux fois le boulot en général. Hein. Puis alors, si t'es une meuf noire, oulalalala, c'est encore plus compliqué. Hein. Donc les filles, voilà, sortez-vous les doigts, j'ai envie de dire. Hein. Parce que on vit dans une société hétéropatriarcale. Les mecs vont pas faire le boulot à votre place. Hein. Moi, je balance deux, trois conneries comme ça, mais c'est à vous de faire le taf. Donc bougez-vous le cul. Merci. Il y a des rampes de lancement en ce moment. Hein. Me too, balance ton porc. Allez-y, hein, construisez. Parce que... Voilà, moi j'en ai marre un peu, hein, ça commence à bien faire. Donc merci, on applaudit les jeunes filles dans la salle, s'il vous plaît. Très bien, on enchaîne, c'est super, on est dans les années 60 et 70 avec tout ça. Les années 60 et 70, ce sont deux décennies fourmilantes, donc je pourrais vous parler pendant des heures. Mais je ne vais pas le faire, il faut qu'on avance. On va se faire un petit panorama sonore de ce qui s'est passé pendant ces 20 années, et on va commencer tout de suite avec celui qui a su faire le lien entre le blues, le funk et le jazz. C'est Jimi Hendrix.

0: Excusez-moi, c'est pas... On se revoit tout à l'heure.
1: Arrête ! Ah, ses mains, alors. On est très proches. Le blues, le rock, pardon, se mélange avec le jazz. Je suis tout troublé. Le rock se mélange avec le jazz. On appelle ça la fusion. Le maître de la fusion, c'est Frank Zappa.

0: le rock se mélange avec le jazz, mais aussi avec les musiques venues d'ailleurs, puisqu'il y a un type qui s'appelle John McLaughlin qui est parti en Inde et qui a ramené avec lui cette musique indienne qu'il a mélangée au rock et au jazz dans ce groupe incroyable qui s'appelait Mahavishnu Orchestra, et la chanson
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vous ai perdu en route là, je sens que c'est un peu trop compliqué. Hein. Alors c'est une chanson qui dure un quart d'heure, il y a une introduction, moi ça, c'est pas très fair play de ma part. Hein, de... Intéressez-vous à ce groupe. Enfin, au début des années 70, Serge Gainsbourg a sorti un album qui a divisé sa communauté de fans. Il y avait les gens qui étaient contre et les gens comme moi qui sont tout contre. L'histoire de Melody Nelson. Et là vous allez entendre que ça groove, mais genre ça groove sa mère quoi. C'est, je vous ai parlé du groove déjà ou pas? Alors le groove c'est un peu compliqué à définir, c'est un mot qui n'a pas d'équivalent en français. Le groove c'est quand il y a une chanson qui passe et toi tu l'aimes, alors t'as envie de hocher la tête. Le groove c'est cette force invisible qui te tire par les cheveux et qui réduit tes mouvements au minimum. Le groove c'est intérieur, vous allez voir, hein, ça se produit à chaque fois sur cette chanson. S'il y a des batteurs dans la salle, je vous invite à étudier le jeu de Charleston, hein, du batteur en question. Là, c'est assez fou, on dirait qu'il joue avec des aiguilles à tricoter. Et là je suis au max, hein. Bon voilà, hein, je pourrais vous en parler pendant des heures. J'aurais pu par exemple vous parler du glam rock avec des groupes comme Queen. Vous connaissez Queen? Oui, bien sûr. Hein. Alors Queen, ils n'ont pas fait que le glam rock d'ailleurs, puisqu'ils ont fait ça.

parlerons pas parce que c'est de la merde. Voilà, ça c'est fait, c'est dit. Ah, calmez-vous avec ça. Hein. Non, le disco c'est de la merde. Attention, j'ai des preuves. Hein. Ok, très bien. Très bien. Le disco est une maladie inventée dans les laboratoires de l'armée américaine afin d'envahir l'Europe. Le but étant de liquéfier littéralement le cerveau de l'auditeur. Hein. Et regardez autour de vous, les gens qui écoutaient du disco à l'époque et qui sont encore en vie, regardez à quoi ils ressemblent aujourd'hui. CQFD. Hein. Il y a une souche de ce virus qui est très connue, qui a fait un mal pas possible en France. Hein. C'est la souche Cérone. Alors, Cérone était un compositeur de chansons disco, les enfants, hein, qui durait en général un quart d'heure et qui ne contenait en réalité que 5 secondes vraiment intéressantes. Dans la vie, en comparaison, ce serait comme une grande glace à la merde avec des pépites d'or à l'intérieur, mais comme elles sont au fond, eh ben, il faut tout manger. Et c'est pas bon la glace au caca. Je vous avais prévenu, j'avais des preuves. Alors calmez-vous maintenant. Non, on va pas parler de... du disco, on va plutôt évoquer un mouvement qui prend sa source dans les années 70, puisque, bah, figurez-vous que le rock'n'roll se complexifie dans les années 60 et 70. Jusqu'aux années 60, le blues et le rhythm and blues, c'est une musique populaire que tout le monde peut pratiquer. Le blues, c'est 3 accords et des trucs à dire, il n'y a pas besoin de jouer bien. Mais quand les Hendrix et compagnie se pointent, et bah, ça se complexifie, ils prennent des batteurs de jazz, les structures deviennent un peu plus alambiquées, ils font des solos de guitare de 10 minutes, il y a moins de textes, c'est moins engagé, et il y a des gens qui observent ça de loin et qui disent « Oh !» Stop! Notre musique, le rock'n'roll, est en train de perdre tout son esprit rebelle, et ces gens-là, ce sont les punks. Alors, je ne vais pas vous faire une étude sociologique du mouvement punk parce que ce serait long et chiant. Ouais, bah, c'est compliqué, hein. Il y a les punks avec des crêtes, il y a les punks sans crêtes, il y a les punks à bretelles, les lacets rouges, les lacets blancs, pff, les punks à chien, les punks sans chien. Pourquoi d'ailleurs, hein? Pourquoi ils ont pas de chien? Peut-être qu'ils préfèrent dépenser leurs économies dans d'autres activités, hein? Ou peut-être qu'ils sont contre cette foutue idée capitaliste de dominer un animal? On ne sait pas. C'est chiant, vous voyez, non? À la place, avec Roland, on va vous interpréter un pot pourri de nos chansons punk préférées de toute la vie. Et ce, dans l'ordre plus ou moins chronologique. Parce qu'on est des déglingos, dit-il. Voilà. Et ça, c'est pas moi qui le dis. Il y a des gens qui ont compris la référence, ça fait plaisir. Alors voilà, bah on y va, hein. Allez, on y va, à Burn, c'est parti. 1, 2, 3, 4. Alors, je vous l'ai dit, le punk, c'est comme le blues.

premier groupe de punk américain qui se nomme les Ramones. Mixed Kickbox.

Merci beaucoup. Mais figurez-vous que les punks ne font pas que jouer ou écouter du punk, puisqu'ils jouent et écoutent une autre musique aux accents rebelles.

et son ambassadeur Bob Marley, Get Up Stand Up, qui n'est pas une chanson de Bob Marley, c'est une chanson de Peter Tosh. Ça y est, vous pouvez gagner le petit camembert vert au Trivial Poursuite. Alors le reggae c'est un mélange de mento qui est une musique plus ou moins traditionnelle des Caraïbes, car comme vous le savez toutes et tous, la Jamaïque se trouve dans les Caraïbes. C'est bien, il y en a deux qui suivent et il y en a 10 qui sont forts en géo. Ça c'est fort, ça fait plaisir. Mélange de mento et de ska, le ska qui lui s'inspire du rhythm and blues, donc une musique plutôt d'origine américaine. Ce que j'aime beaucoup dans le reggae et que je voulais partager avec vous aujourd'hui, ce sont ses évolutions. Et il y en a une que j'aime particulièrement et qui s'appelle le dub. Le dub, c'est du reggae, mais il n'y a pas de parole.

comme à l'usine, hein. Voilà. Après une bonne journée d'usine, ne faites pas une grosse soirée dub, hein. C'est double shift, hein. Il y a une autre évolution du reggae que j'aime beaucoup et que je voulais partager avec vous ce soir, c'est le dancehall. Le dancehall, c'est un mélange de reggae et de rap, et dans le dancehall, on retrouve cet esprit de fête, le fameux party qu'il y avait dans le funk, puisque dans le dancehall, on a le droit de faire tout ce qu'on veut. Par exemple, on peut faire des reprises de Star Wars.

0: c'est génial.
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0: C'est génial. Ah, ça groove ça aussi, hein. Alors c'est vrai, dans ses chansons, il dit qu'il faut brûler les PD. Mais quel artiste ? Non, ça c'était une petite blague, hein, évidemment. Pour vous dire, soyez curieux, cultivez-vous, apprenez l'anglais, lisez les paroles. Ouais, ça c'est un truc à se retrouver dans un concert de nazis sans l'avoir vu, hein, parce que... Alors, peut-être qu'il y a des gens dans cette salle qui se disent que le reggae est une sale musique de merde. C'est tout à fait possible. Si vous pensez ça, je suis là pour vous aider. Tu penses que le reggae, c'est de la merde, par exemple, toi ? Non ? Non ? Ça va ? T'aimes bien le reggae ? Ouais, tu vois, voilà. T'oses pas le dire pour pas vexer les gens autour de toi, mais tu penses que le reggae est une grosse musique de merde. Tu as le droit de le penser. C'est pas grave. Et d'ailleurs, Danakil, on parlait pas de reggae, là, jusqu'à maintenant ? Big up aux Danakil, je les aime beaucoup, évidemment. Hein ? C'est surtout quand ils jouent pas. Alors ! Oh, putain, merde. Ce sont des gens adorables. Tu les as déjà rencontrés ? Ce sont des gens adorables. Je vous le dis tout de suite. Voilà, j'ai eu la chance de rencontrer ces gens qui sont fort talentueux. Et donc, je leur dédie rien du tout. Mais en tout cas, voilà, on pense un peu à eux. Ils n'ont pas besoin qu'on leur dédie quoi que ce soit. Alors, si vous n'aimez pas le reggae, par exemple, si t'as un peu de mal, eh ben, j'ai une petite porte d'entrée sympathique qui s'appelle Winston McAnuff.

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1: Le reggae, ça va déferler en Europe dans les années 80. Tout le monde fera du reggae dans les années 80. Bon, évidemment, il y a quelqu'un qui avait compris un peu avant tout le monde que le reggae, c'était bien en 1978.
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1: Et puis après ça, tout le monde fera du reggae en Europe, hein, une chanson, un album ou même carrément un groupe. Je sais pas si vous connaissez ce groupe anglais qui s'appelle The Police. Vous connaissez The Police? Moi, j'ai toujours cru que The Police était un groupe de pop. Mais c'est faux. En fait, c'est partiellement vrai. The Police, c'est un groupe de reggae pop. Ils ont pris le groove du reggae et ils l'ont mélangé à l'élan vocal de la pop.

Oui, on a compris, Roland, on a compris. Grille magique, eh bien, on vérifie tout de suite. Alors. Première combinaison. Salomé, Salomé, Salomé. Salomé, Salomé, Salomé. Ça marche, grille magique. Super.

0: Vous écoutez la conférence One Man Show de Sapritch sur l'histoire des musiques actuelles, une conférence enregistrée à la médiathèque Pierre Amalric d'Albi en avril 2018 et organisée par l'association Pollux.
1: Alors la grille magique, on est bien d'accord, hein, c'est pas moi qui l'ai inventé. Hein. C'est pas Christophe Maé non plus, ça vous le saviez déjà de toute façon, mais c'est pas moi qui l'ai inventé. Hein. Alors oui, c'est le moment un peu spécial de la conférence. On m'a demandé de vous parler d'un truc, un sujet que j'aborde pas d'habitude, mais Sébastien de la médiathèque d'Albi qui nous accueille aujourd'hui, qu'on peut applaudir bien fort. Tout cela grâce, évidemment, en amont à l'association Pollux, qu'on applaudit bien fort aussi. Vincent et tout le monde. Voilà, et David et... et tout le monde. Alors, j'ai les prénoms, voilà. Donc, Sébastien m'a dit, écoute, Sapritch, je connais très bien mes usagers et ce serait super que tu leur parles d'un thème qui les affectionne particulièrement, les années 80. Je vais le faire, Seb, y a pas de problème, hein. Mais je vous cache pas que, bon, les années 80, moi, enfin, déjà, je suis né dedans. Donc, voilà. Et puis, j'ai une grande sœur qui a 11 ans de plus que moi. Quand j'avais 5 ans, elle en avait 16. Vous voyez le tableau, hein. Donc, bon, voilà. Pour moi, c'est pas une période hyper joyeuse, les années 80, surtout musicalement, et c'est pas passé grand chose. Donc, on va faire vite, hein. De toute façon, dans les années 80, il s'est passé que 3 trucs. Le premier, c'est un événement mondial, c'est la sortie du premier album de Metallica.

0: deuxième événement marquant des années 80, c'est en France et il se passe ça. Et oui, puisqu'en France, en 1982, le 21 juin exactement, a lieu la première fête de la musique. Wouh ! Ouais ! Une fête qui, comme son nom l'indique, sert à écouler les stocks invendus de saucisses et de bières des commerçants du coin. Mais aujourd'hui, mes amis, l'heure est grave. C'est l'état d'urgence. C'est Vigipirate écarlate. Vous savez qu'il n'y a pas de niveau vert à Vigipirate ? C'est rigolo, hein ? Hein ? Ouais, voilà. Donc on n'a plus le droit de vendre des saucisses et des bières ce jour-là dans la rue. Par conséquent, on est obligé de se taper des groupes amateurs qui jouent fort et mal. Sûrement vous, d'ailleurs, hein ? Ouais, j'ai moi-même participé à ce massacre musical, hein. Alors pour des raisons de pédagogie, je vais quand même vous expliquer ce qui que quoi donc est-ce la fête de la musique. À la fin des années 70, les rockers français sont en colère parce qu'ils n'ont aucun interlocuteur au niveau de l'État et ils ont besoin de fric pour faire perdurer ce bel élan qu'est le rock français des années 70. L'État s'en fout du rock. L'État donne pour le jazz, l'État donne pour les grands orchestres nationaux, l'État donne pour la danse contemporaine, alors que les mecs dansent à poil sans décor et qui bouffent rien. Où va l'argent, je vous le demande ? Sûrement dans les poches de Laurent Wauquiez. Je suis sûr que personne n'est prêt à prendre les paris là-dessus. Hein. Non. Laurent Wauquiez, il a détourné l'argent de la danse contemporaine. Alors voilà, donc les rockers français ne sont pas contents. Alors ils font ce qu'on sait très bien faire, ils vont gueuler. Donc au ministère de la Culture, hein. Oui, non, si, en France on a un ministère de la Culture. Je sens dubitatif, mais si. Hein. Ouais, vous faites. Ah, ok, non, mais je vois à qui j'ai affaire. Vous faites partie de ces gens qui pensent qu'il n'y a que dans les dictatures que l'État se mêle de culture. Ouais. Non, c'est une théorie intéressante, hein, bien sûr. Alors, on a un ministère de la Culture et ils vont voir le ministre de la Culture, Jack Lang, pour lui demander des thunes. Et comme vous le savez, les gens qui sont élus à ces hautes fonctions sont des gens qui nous comprennent bien, parce que ce sont des gens qui sont proches de nous, ce sont des gens qu'on peut croiser à la boulangerie, au supermarché. J'y arrive pas. J'ai écrite pourtant celle-ci, hein. Je réessaye. Donc ils vont voir Jack Lang. Et comme vous le savez, les gens qui sont élus à ces hautes fonctions nous comprennent. Parce que ce sont des gens qui vivent parmi nous, qui se mélangent à nous, qu'on peut croiser à la boulangerie ou... Jack Lang, il voit les rockers débarquer et lui demander du fric. Et eux, il leur permet, une fois par an, de jouer pas payé dans des conditions de merde. Voilà, donc ça c'était pour la fête de la musique. Je pense qu'on a fait le tour. Les années 80 sont également le théâtre de la Seconde Guerre mondiale. La guerre entre eux et... Alors ils se battent. C'est la guerre entre Prince et Michael Jackson. Alors, wow ! Les gens qui sont en face, c'est moche aussi comme ça, là ? Oh, fuck ! Ah non, mais si, je vois. Alors, c'est la période où il a perdu son nez sur scène. Vous vous rappelez de ça ? On voit bien les deux petits bouts de pâte à fixe qui ont été mis ici pour... C'est pas du travail de chirurgien, ça, c'est évident. C'est du travail d'intermittent, ça, hein. C'est fait à la pâte à fixe et au gaffeur. Hein. Non, vous laissez pas avoir. Ouah, c'est dur quand même, on dirait le chien de Paris Hilton. C'est pas gentil, mais c'est vrai. Parfois, la vérité fait mal. Et comme disait Michael Jackson, souvent elle sort de la bouche des enfants. Bah quoi ? Je reprendrai les mots d'un humoriste américain qui s'appelle Dave Chappelle et qui dit « Je suis désolé, mais moi, un mec qui m'invite chez lui, qui me fait faire des tours de manège toute la journée, grimper dans les cabanes dans les arbres et qui, à la fin, sort du vin, des pilules et qui me suce la bite, c'est plutôt un bon hôte. Moi, je trouve que c'est une soirée réussie, je suis entièrement d'accord avec lui. Hein. Il y a des gens qui savent recevoir. Bah ouais, mais on peut voir les choses comme ça. Nadine de Rothschild, ça se trouve, c'est pareil chez elle. Hein. C'est la grosse teuf, quoi. Je sais pas qui choisit. Entre Nadine et Michael, mon cœur balance. Alors, voilà. Non, je vous l'ai dit, les années 80, c'était pas la peine de me demander, hein, parce que vraiment, j'ai du mal. Comme je vous le disais, donc ma sœur a 11 ans de plus que moi. Donc, quand j'avais 5 ans, elle faisait des teufs dans le garage avec ses copains punk. Et moi, j'avais pas le droit d'y aller. Ils écoutaient ça, là. Laisse-moi rentrer, s'il te plaît. Allez. Alors ça me donnait des envies de révolte.
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0: Ouais. Systématiquement, je finissais derrière la porte en gardant mes chaussures. Laisse-moi rentrer. Allez. jusqu'en 1992 où il s'est passé un truc complètement incroyable dans ma vie, puisqu'en 1992, mon ami Guillaume et moi-même étions en train de jouer au basket dans sa chambre. Et ouais, la vie de gangster, thug life, t'as vu ? Et ouais, on jouait au basket dans sa chambre, puisque grâce à notre collection de points dans les paquets de céréales Frosties, nous avions obtenu le petit panier en plastique qui s'accrochait au-dessus de la porte avec la petite balle qu'elle... Mais oui, la petite balle qu'elle avait, on jouait comme des oufs. On avait 11-12 ans, on était des dingues. À 11-12 ans, tu as envie de jouer au basket et de faire du vélo pour expulser cette belle énergie, pour te défouler, hein ? Alors que les mobilettes, les meufs, les parents trop cons, la fugue, le suicide... Ça, c'est 3-4 ans plus tard. Non, nous, on voulait jouer au basket et faire du vélo. Et mon ami Guillaume me rapporte que son frère serait soi-disant revenu des États-Unis avec un disque incroyable. Alors moi, je lui dis chiche. Et lui, il me dit pas cap. Alors je fais miroir tout de suite, évidemment. Et lui, il fait boule de feu. Alors la meilleure réponse, hein, la meilleure parade à boule de feu, c'est toucher terre. Mais ça, je ne l'ai su qu'après. Hein. Alors je pense que contre boule de feu, ça marche. Ma fille aujourd'hui ferait sûrement pouvoir de glace. Je pense que c'est admis. Mais moi, j'ai pas eu ce réflexe. J'ai donc été violemment percuté par cette boule de feu. Il a eu le droit de mettre le disque pour mon plus grand bonheur, puisqu'il s'est produit quelque chose que je n'avais jamais ressenti auparavant. Et je vous parle bien de cette boule chaude qui part du bas-ventre et qui remonte jusqu'au plexus, comme quand on est possédé. Possédé par un démon. Et ce démon, il a un nom. Ce démon s'appelle le rock'n'roll. Oh!

0: couper la musique.
1: Ah, c'est ça le rock and roll. Parce que moi jusque-là, je pensais que le rock and roll, c'était quand la musique est bonne.
0: On m'avait pas prévenu. Alors je me prends le grunge en pleine tronche, je me dis oula, j'ai raté un bus quand même là, à mon avis. Alors comme je suis quelqu'un de très curieux par nature, je me suis fait le trajet qu'on vient de se faire en partant du blues, en passant par le jazz, le funk, et j'arrive à mon époque, les années 90, et je me rends compte que le rock, dans les années 90, il continue le travail du blues en se mélangeant aux courants musicaux qui lui sont contemporains. Oui, le rock se mélange au funk. 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

3-4 ans plus tard, eh ben, j'ai eu une mobylette. Alors avec ma meuf, comme nos parents, ils étaient trop cons, tu vois. Bon, on faisait des fugues, on allait se bourrer la gueule, parce que la vie, c'était de la merde. Les gens, c'était des connards qui nous comprenaient pas, tu vois. C'est dur, l'adolescence, hein. Ouh. Ouais, s'il y a des jeunes gens qui ont 15, 16, 17, 18 ans, là, tous mes voeux les accompagnent, évidemment, hein. C'est une période difficile. Où tous les jours, ta mère te dit, et tu vas avoir ton bac à la fin de l'année, hein. Et tu sais déjà ce que tu vas faire pendant les 40 prochaines années pour payer ta retraite, hein? Et toi, tu es là, oh, mais non, mais moi, je veux juste me droguer et manger des chips. Alors, si vous êtes dans cette situation, évidemment, j'ai un conseil pour vous, hein. Lisez des livres. Voilà, lisez des livres, allez à la médiathèque. Allez à la médiathèque, on peut lire des livres, on peut emprunter des disques, parfois même des jeux vidéo, des jeux de société. Hein. Lire des livres, c'est le meilleur moyen de prendre du recul sur le monde et sur soi-même. Les auteurs, c'est des mecs qui passent des années à synthétiser des pensées de 1000 pages en une phrase. Toi, tu lis la phrase, paf. En plus, à la médiathèque, il y a des gens pour t'aiguiller. Par exemple, si t'es un peu déprimé, tu vas voir le médiathécaire. Ouais, je suis un peu déprimé, qu'est-ce que je peux lire? Oh, bah, Nietzsche, voilà, ça va, voilà. Lire Nietzsche, attends, et lire Nietzsche, c'est génial. Tu lis Nietzsche, tu te cultives et tu peux expliquer à ta mère pourquoi t'as pas envie de ranger ta chambre. Tu sais, maman, Nietzsche dit que l'ordre est destructeur pour l'homme. Et là, ta mère, bah, oh, qu'est-ce que tu veux qu'elle dise? Ta mère, elle te file du fric, elle te dit arrête de lire ces conneries, va jouer maintenant. Voilà, c'est tout bénef. Donc lisez, hein, lisez des livres. Moi, j'ai pas lu énorme de bouquins. Par contre, je suis allé voir des concerts. Dans la ville dans laquelle j'habitais à l'époque, il y avait des bars, et sous ces bars, il y avait des caves. Et dans ces caves, on jouait du rock'n'roll. J'ai découvert des styles de musique complètement incroyables, comme par exemple le matrock, qui, comme son nom l'indique, est un mélange de rock'n'roll et de mathématiques.

je sens que je vous ai perdu là aussi. C'est vrai que le matrock, à première vue comme ça, et particulièrement dans les années 90, c'était une musique assez pointue, j'oserais même dire élitiste. C'est un truc de connaisseur, quoi. Heureusement, ça s'est ouvert. Il y a des jeunes groupes de matrock qui sont arrivés, c'est vachement plus pop, notamment ce jeune groupe suisse que je vous conseille d'écouter et qui s'appelle Closet Disco Queen.

ok. Je vois. Vous aimez les trucs simples, basiques. Ouais, m'applaudissez, bordel. Voilà, c'est tout. Oh, putain. Non. Si c'est pour applaudir comme ça, c'est pas la peine. Je refuse ces applaudissements. Si vous aimez les trucs plus simples, plus basiques, les trucs plus pop, je vous conseille d'écouter le groupe dans lequel j'ai la chance de chanter et de jouer de la guitare. Ce groupe se nomme Patrick.

il se trouve qu'avec Sébastien, bah, on a le même âge, alors on a vécu un petit peu les mêmes choses et on discutait des années 90, c'est mon adolescence, c'est notre adolescence, hein. Et on se disait, c'est con quand même, il y a 2-3 trucs qui se font plus depuis les années 90, et notamment une chose que j'ai beaucoup pratiquée dans cette période, qui ne se fait plus puisque la télé-réalité a volé à la jeunesse le peu de sensualité qui lui restait, ne lui laissant qu'un maigre voile de pudeur. Dans les années 90, j'ai dansé des slows. Et ça ne se fait plus aujourd'hui. Et ben moi, je trouve ça nul. Les slows, c'était bien, non? Mais ouais, c'était bien les slows. Alors avec Sébastien, on a fait un petit, pari. Il m'a dit, ce serait bien vraiment que tu improvises quelque chose à propos des slows. J'ai cherché dans mes archives. Et alors je me suis dit, bon, les slows, à quoi ça fait écho en ton fort intérieur? Et moi, quand j'entends le mot slow, clairement, j'entends que ça fait 50 ans qu'on se tape cette immonde guimauve. Va me falloir de l'aide. Sans déconner, mais Procolarou, même le nom, pue du cul, c'est quoi ce nom de merde? Comment les mecs sont arrivés avec ce nom-là? Hey, Jimmy, j'ai une super idée, on va faire un groupe. Ok, Johnny, mais il nous faut un nom. Laisse-moi réfléchir. Je propose Procolarum. Ouais! Non. Procolarum, c'est le nom du chat de la mère de leur pote. Et vous savez, c'est les chats qu'on caresse pas parce qu'ils ont pas de poils, c'est dégueulasse, là. Ah, ouais? Encore une fois, attention, hein, quand on n'a pas goûté, on fait pas... Ah, bon, bref. Quand je pense au slow, le deuxième truc qui me vient à l'esprit, c'est les breaks d'entrée de batterie. Il y a toujours un batteur qui fait n'importe quoi. Et j'ai coutume de dire qu'on reconnaît l'application qu'un compositeur a mis dans sa chanson à la subtilité, la technicité de son break de batterie. C'est là qu'on voit que Santana, il s'est pas trop fait chier là, hein. Quand même, non ? Oui. Comme vous êtes un peu naze en solfège, on va la réécouter, hein, pour ceux qui n'ont pas compris. C'est quoi ? Mais de toute façon, déjà, c'est quoi le délire avec les batteurs dans les slows, hein ? Vous vous rappelez de Bryan Adams ? Bryan Adams, alors déjà je vous le dis, Bryan Adams il est canadien, tout le monde croit qu'il est américain, non, il est canadien, ça fait des siècles que les Canadiens essaient de nous envahir en chanson, ils ont fait ça dans les années 70 en français avec Fabienne Thibault, Starmania, le transfuge Céline Dion qui est bilingue, donc voilà c'est un petit peu chelou, alors ils se sont dit ouais bon bah dans les années 90 on va leur faire en anglais, et c'est là qu'ils nous ont donc envoyé Bryan Adams, le suppôt de Satan, et son batteur bûcheron. On est tous d'accord que le mec joue avec une hache. Et bravo à lui. Parce que par exemple en concert, tu décides de jouer de la batterie avec une hache. Bon, tu donnes un coup sur ta caisse claire. Elle se brise. Ça veut dire qu'il y a un type qui est payé pour prélever la caisse claire défectueuse, qui l'emmène sur le bord de scène à un autre type qui lui-même la donne derrière le rideau à des petits chinois. Qui répare à la chaîne les caisses claires brisées, et le dernier chinois, il donne ça à un dernier type qui est blanc, parce que les chinois n'ont pas le droit d'aller sur scène, ça porte malheur, qui vient remplacer le... Attendez, vous imaginez le bordel ?

Sont forts. Alors, autre chose dans les slows, hein, le saxophone. Bon, déjà, le saxophone, clairement, c'est un instrument de merde, hein, joué par des cons, en plus. Non, sans déconner, dans les saxophones, il y a Stan Getz, et puis ça s'arrête là. Ah, voilà. La chanson qui m'a fait détester le saxophone à vie, c'est une chanson, pas du tout. Puis George Michael, c'est pas une chanson, c'est un artiste, hein, d'accord ? On part de loin là, Oh là là là là là là. Il n'y a pas les notions de base, hein. C'est compliqué. Hein. Vous êtes un public compliqué, c'est bon. Mais c'est pas grave, je suis là pour toi. Non, c'est une chanson d'un groupe que j'aime beaucoup, c'est une chanson de Dire Straits, dans laquelle le saxophone ramène ce qu'il a de pire en lui quand même. Non mais ça c'est un scandale, hein. Ça c'est la musique que t'entends chez le dentiste.

chill. Mais il y a pire, il y a des mecs qui n'ont pas le budget pour amener un saxophoniste sur l'intro. Ah bah merde, on n'a pas de sax sur l'intro, on veut faire un slow, qu'est-ce qu'on va faire ? Oh bah, je vais siffler. Non mais sérieux, c'était quoi ton plan là ? Tu vas faire les courses ou quoi ? C'est un scandale, c'est un scandale cette intro de chanson. Non, on ne siffle pas quoi. Non, non, je serais curieux d'entendre l'entrée de batterie de cette chanson là pour voir. C'est génial. On peut les applaudir, c'est du grand art. C'est vraiment... c'est merveilleux. Ma femme s'étonne que je sois alcoolique après, mais franchement, à force d'écouter des trucs comme ça... Alors, après, je me suis dit, bon, c'est, là, il y a beaucoup de... On rigole bien, mais il faudrait que je sois un petit peu plus sincère envers mon public. Et j'ai cherché un slow qui fait vraiment écho en mon fort intérieur. Hein. Et j'ai trouvé un truc que j'hésite à diffuser, je vous le cache pas. Parce que cette chanson a un pouvoir sur moi, et ce pouvoir se nomme la chiale. Et là, vous faites les malins et les malines, mais je pense que cette chanson a aussi sur vous ce pouvoir qui se nomme la chiale. Alors, on va y aller. On est tous ensemble. On s'aime. Ouais, ça me rassure parce que... Ouais, et ça, c'est la chiale.

0: 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Oui. Ces paroles, vous les connaissez car elles ont été reprises il y a quelques années par le groupe La Sketchup. I said the hip, hop, the... Et oui, ça fait mal au cul. Dans la fameuse Ketchup Song. Extraite du non moins fameux album Las Hijas de la Tomata. Les filles de la tomate. Alors je sais pas ce qui s'est passé au briefing com, les mecs avaient du bonux dans le pif. Ou ils ont fait ça au resto. Messieurs, nous avons un gros problème. On ne vend plus aucun disque de Lara Fabian à 35 euros. Il va falloir sortir l'artillerie lourde et faire un girls band. Berthier, j'attends une idée tout de suite. Alors Berthier, il fait avec ce qu'il a sous la main. Couteau, fourchette, maillot, moutarde... Ketchup, ketchup, ketchup, la sketchup, chef. C'est très bien, hein, Berthier. Et comment est-ce qu'on va appeler le single, petit malin?
1: Ketchup song.
0: C'est super, j'adore. Ça, j'adore, c'est spicy, c'est... Ah ouais. Et comment est-ce qu'on va appeler l'album, alors, gros malin? À brûle pour point, chef, je dirais... Les filles de la tomate. Ouais, banco. Non, c'est un scandale, je...
1: Oui.
0: Applaudissez-moi, c'est génial, j'adore quand vous m'applaudissez, ouais. Non, je sais pas ce qui s'est passé, alors, je suis vraiment navré, hein, je pourrais pas vous diffuser la Ketchup Song. Non, bah ouais, je sais. Alors, c'est tout simplement parce que j'achète hein, les chansons que je vous diffuse, et quand j'ai demandé à ma boîte de prod d'acheter les filles de la tomate, ils m'ont dit, non. On a acheté Scorpion déjà le mois dernier. On va se calmer, mon gars, hein. Donc tu trouveras une blague à faire, ça ira très bien. Alors, Sugar Hill Gang, Rapper's Delight, 1979, selon la légende, le premier morceau de rap enregistré sur disque, d'ailleurs c'est à peu près sûr, hein. Le rap, c'est le développement du mouvement hip-hop dans les années 70, de grandes villes américaines, des quartiers tout pourris, un taux de chômage hallucinant, énormément de violence, et des mecs qui décident, pour pacifier leur entourage, de faire la fête dans la rue, on appelle ça des block parties. Block, c'est un pâté de maison. Et parties, c'est le pluriel de party. Qui veut dire la fête en américain pour ceux qui ne suivent pas. Alors, les mecs sortent des platines vinyles dans la rue, des enceintes, ils prennent l'électricité des réverbères, et puis ils passent des disques de funk, de soul, de disco. Il y a des mecs qui viennent poser leur voix là-dessus pour animer. Il y en a d'autres qui viennent danser. Il y en a qui décident de redécorer leur quartier en peignant sur les murs. Et quand les flics viennent tout débrancher, on continue à faire de la musique avec sa bouche.

Ce groupe se nomme les Boxettes. Comme vous avez pu le constater de manière visuelle, il est constitué essentiellement de personnel féminin. Ce qui me permet d'ouvrir une nouvelle parenthèse pour les plus jeunes filles d'entre nous dans la salle. Faites des groupes de musique, s'il vous plaît, les filles. Intéressez-vous à tout ça. Parce que voyez-vous, je sillonne la France toute l'année. Et avec moi sur scène, eh ben, y a que des mecs. Et j'en ai marre. Voilà. J'en ai marre. Les filles dans la culture, elles bossent dans les bureaux. Elles font l'admin, la com, elles font très bien. Mais elles sont que trop rarement avec nous sur le plateau en tant que techniciennes, en tant que musiciennes. Donc encore une fois, s'il vous plaît, les filles, bougez-vous le cul. Faites des groupes de musique. On en a marre des blagues de cul et du score du rugby. Voilà. Ça c'est fait. On applaudit les jeunes filles, évidemment. Certains diront que j'insiste un peu, mais écoutez, quand on est à ma place, eh ben, vaut mieux le dire deux fois qu'une. Comme ça, au moins, voilà. Ça finit par rentrer au bout d'un moment. Alors évidemment, vous allez me demander, mais Sapritch, comment on fait du rap ? C'est une très bonne question. Alors je vais y répondre, j'avais pas prévu vraiment de... Mais bon. Pour faire du rap... Le plus simple, c'est d'employer une technique qui s'appelle le sampling. Sample en anglais, ça veut dire échantillon. Et le sampling, c'est l'acte de prendre un petit bout de musique sur n'importe quel support, un MP3, un CD, tout ce qu'on veut. On le découpe et on l'exporte pour en faire une autre chanson. J'ai trouvé là, comme ça, un petit peu au débeauté, un sample qui va mettre la bonne ambiance, puisqu'il s'agit du début du générique d'un film d'Alfred Hitchcock qui se nomme Psychose. Là-dessus, je vais rajouter un gros rythme bien bourrin.

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Voilà comment on fait du rap. Oui. En France, il faudra attendre le début des années 90 pour avoir du rap en français qui a la tête qu'on lui connaît aujourd'hui, puisque le mouvement hip-hop se pointe dans les années 80 plutôt par la danse, et les rappeurs français des années 80 ont un flow, un phrasé qui est très calqué sur celui des Américains. Il faudra attendre 91-92 pour avoir les premiers albums significatifs. Mais évidemment, il y a quelqu'un qui avait compris un peu avant tout le monde que le rap c'était bien, 1987.

0: Alors, on me dit souvent, ça preach, je n'aime pas le rap. Et alors, si tu n'aimes pas le rap, je te comprends, évidemment, hein, puisque Skyrock et TF1 s'acharnent quotidiennement à nous inonder d'un flot de merde. Le rap, il fait pas envie. Le rap, il est pas beau. Il y a qu'à voir la tête de Jul. Ah, pardon, j'ai fait une faute de français, c'est ça? Oui. Il y a qu'à voir la tête à Jul. Quand c'est Jul, on accorde. Hein, voilà, donc c'est la tête à Jul. Jul.
1: Vous écoutez la conférence One Man Show de Sapritch sur l'histoire des musiques actuelles, une conférence enregistrée à la médiathèque Pierre Amalric d'Albi en avril 2018 et organisée par l'association Pollux.
0: Mais moi j'ai rien contre lui particulièrement parce que c'est un bon garçon Jul, hein. Jul, il se la pète pas genre je suis trop chaud et tout. Non, Jul c'est un prolo qui a peu d'éducation, il l'assume. C'est d'ailleurs pour ça qu'il fait 25 fautes par mot même quand il y a que deux lettres. Mais Jul, il se la raconte pas, il y a d'autres rappeurs hein, qui sont bien plus bêtes que lui et qui font croire à tout le monde que c'est les chefs. Non, Jul, vous avez déjà regardé les interviews de Jul? Il faut le faire. Hein. Il y a une interview de Jul où le mec lui dit « Alors Jul, ça va ?»« Oui, ça marche bien, hein. Ça fait 5 zéniths de suite qu'on remplit, on vend plein de disques, ce qui est vrai. Hein. Et alors, ta carrière dans la musique, tu la vois comment ?»« Oh, ben, je pense que je vais vite arrêter. » »« Tu vas faire quoi ?»« Oh, ben, je vais m'occuper des gens de mon quartier. » Alors ?« Ah, ben voilà !» Ah ben oui, on peut applaudir Jul, un peu, ouais, bien sûr, c'est loin d'être le pire. Sa musique est affreuse, ses textes sont d'un vide intersidéral, c'est clair, mais c'est pas un mauvais garçon, hein. Bon, après, c'est clair que le type qui arrive en cabrant sur son scooter sur scène, c'est un peu suspect, hein. On se doute bien qu'il a rien à raconter. Moi, je suis pas arrivé en cabrant sur mon scooter, hein, non, c'est parce qu'il y a du contenu, hein, évidemment. Donc si vous n'aimez pas le rap, encore une fois, je vous comprends, j'ai un conseil pour vous, évidemment, hein. Soyez courageux, curieux, et montez sur la plus haute marche du plus haut plongeoir quand vous voudrez plonger dans le rap, et il vous faudra un maximum de vitesse pour traverser la première couche, qui est donc une couche de merde, mais sous cette couche nauséabonde, il y a un océan de bonheur, tout simplement parce qu'il y a des centaines de milliers de rappeurs et de groupes de rap qui ont tous des trucs à dire et qui le disent tous de manière différente, il y a forcément un truc qui vous plaira. Voilà. Alors pourquoi y a-t-il autant de rappeurs et de groupes de rap ? Eh bien tout simplement parce que le rap, tout le monde peut en faire. Le rap, c'est comme le blues, c'est une musique populaire, c'est trois accords et des trucs à dire. Tout le monde peut faire du rap. Pour faire du rap, il faut un papier et un stylo, sachant que les petits carreaux ça compte, donc tout le monde a ça chez lui. Tout le monde peut faire du rap. Pour faire du rap, il faut une musique, une instrumentale. On en trouve gratuitement sur internet. On peut en faire facilement avec Roland. Une guitare, ça suffit. Tout le monde peut faire du rap. Pour faire du rap, il faut un cerveau. Ah non, ben voilà, c'est l'astuce. C'est la petite astuce. Hein. Alors attention, un cerveau qui fonctionne, avec du sang dedans. Hein. Pas un tout sec, parce qu'on a déjà Soprano pour ça. D'accord, très bien, on va en parler. Vous avez écouté le dernier album de Soprano? Vous trouvez le dernier album de Soprano, hein, c'est exactement comme dans la BO de Vaiana. Hein. Il y a des tambours africains et des chœurs. Le mec a écrit une chanson qui s'appelle Mon Précieux, qui dit « Le téléphone portable, c'est mal parce que ça m'écarte de ma famille, aussi de Marseille. » Et dans le clip de cette chanson, il y a un portable humain de la marque Wiko qui est là comme ça. « Oui, aime-moi, oui !» Quand t'achètes un portable de la marque Wiko, t'as la gueule de Soprano avec son album dedans. Il n'y a pas comme un paradoxe. Non, c'est cool, tout va bien. Hein. Soprano, je suis sûr c'est le mec, tu lui souffles dans son oreille gauche, il y a son cerveau qui part en poussière de l'oreille droite en criant « Marseille !» Ça vous avait pas suffi le disco, hein? Vous en fallait encore, hein? Vous aimez quand je chie sur vos stars, hein? Alors, si vous n'aimez pas le rap, eh bien, entourez-vous de gens qui connaissent et qui sauront vous faire découvrir. Moi, j'ai un petit conseil pour vous, hein? Il est jeune, il est beau, il est belge. Il se nomme Roméo Elvis. Et dans l'école du

0: périphère et j'ai trouvé quelques réponses, ouais.
1: La question qui vient en tête forcément après tout ça, c'est à quoi ça sert de faire du rap ? Et pour répondre à cette question, il faut l'élargir. À quoi ça sert un artiste ? Qu'est-ce que je fous là devant vous ce soir ? Eh bien, je viens parce que mon travail, c'est d'observer le monde qui m'entoure. Je vais dans les lieux de vie où l'on vit en communauté, hein, pour voir comment ça se passe. Par exemple, je vais à la caisse du supermarché pour voir comment les gens ils parlent à la caissière. Et quand ils leur parlent mal, je les défonce verbalement, hein. Ouais, big up à toutes les caissières, s'il y en a dans la salle, vous avez un boulot de merde, vous êtes mal payé, vous n'êtes pas là pour vous faire insulter. Vous savez qu'une fois, j'étais dans une ville que je ne nommerai pas, et une ville de merde d'ailleurs, et j'ai vu un type, alors la caissière était nouvelle, elle a fait une erreur de caisse, et ça prenait un peu de temps pour qu'elle s'en sorte. Le mec a dit à la jeune caissière, attention, hein, j'espère qu'à la maison, les steaks sont cuits plus vite. C'est chaud. C'est chaud. Évidemment, je lui ai rétorqué, écoute-moi, sale bâtard de merde, maintenant on va sortir et je vais t'exploser les dents contre le trottoir. Ce que je ne ferai jamais, je suis anti-violent, mais lui, il le sait pas, hein. C'est marrant, il a bien fermé sa gueule sur le coup. C'était satisfaisant, hein. Donc, violence verbale pour les gens qui sont pas gentils avec les caissières. Voilà. Je vais dans les transports en commun, voir si on laisse bien la place pour observer, si on laisse la place à la dame enceinte, à la femme âgée. Je vais même, pour vous, je prends tous les risques dans les restaurants chinois menus à volonté, qui sont de potentiels théâtres de guerre, hein. Il y a le plat en inox, il reste un M, il y a toi et il y a le gros, tu vois. Et comme il est gros, forcément, il a faim, tu vois. Est-ce qu'il va te mordre le bras ? Eh ben non, parce que les gros sont gentils, en plus. Hein, donc ils te laissent prendre le dernier nem. C'est ce que j'observe, toute blague de mauvais goût mise à part. En fait, on essaie de nous faire croire que tout se passe mal dans la société et qu'on a besoin de l'État. Mais non, les gens s'organisent très bien. Vous avez déjà été à Euro Disney ? Euro Disney, c'est la jungle, hein. C'est chaud. Mais en fait, je remarque que la plupart des gens, pas tous les gens, mais la plupart des gens sont assez respectueux, les files s'organisent. En fait, tu passes des journées de 12 heures, tu croises des centaines de personnes et tu te rappelles du seul connard que tu as croisé à 9h30 du matin. C'est ça que j'observe. Et moi, je viens vous livrer une vision de ce que j'observe dans la société, ma vision, pour qu'on puisse vibrer tous ensemble et détricoter ce merveilleux schmilblick qu'est la vie en société. C'est à ça que ça sert un artiste, c'est à ça que ça sert de faire du rap et c'est à ça que sert mon rappeur français préféré. Que je vais vous présenter tout de suite. Oui, mon rappeur français préféré est une femme. Vous l'avez rencontrée, je crois, l'année dernière. Elle s'appelle Kazé. Kazé, bah, elle a un physique particulier, vous en conviendrez, c'est

pour vous présenter mon nouveau spectacle sur le rap. Parce que comme on n'en a pas assez parlé là, et ben demain soir c'est rap. Voilà, pendant une heure, je vais vous expliquer d'ailleurs mon histoire à moi avec le rap, comment un jeune homme de 17 ans qui déteste le rap finit 10 ans plus tard avec son groupe en première partie de Joe Star. C'est une histoire vraie, je vous la raconterai demain, c'est passionnant, vous allez voir, c'est complètement fou. Avec bien sûr toute l'objectivité que vous me connaissez maintenant. Alors KZ, donc, bah, c'est vrai qu'elle se fait souvent alpaguer dans la rue et on lui pose des questions gênantes. Elle a une méthode hein, pour répondre à tout ça. Cette méthode s'appelle le

Certes, voilà, elle est pas contente, Kazé, elle le dit. Elle a raison, ça sert à ça le rap. Je conclus là-dessus, hein, sur le rap. J'en ai beaucoup parlé, c'est une musique qui me touche vraiment. Après, il est quand même pertinent d'admettre que le mouvement hip-hop nous a pas apporté que des bonnes nouvelles. Puisque le mouvement hip-hop nous a aussi apporté le R&B.

je ne jouerai pas cette chanson parce que ça m'emmerde. Voilà, tout simplement, et c'est pas une machine. Ok, ok, c'est bon, j'y vais. Oui, les jeunes, c'est pour ça que je vous dis de lire des livres, hein, parce que sinon vous allez finir comme Sapritch, à jouer des chansons de merde dans des spectacles gratuits. Eh ben moi non plus. Noan, Noan, Noan, Noan, Noan. Et puis on va partir sur un petit yaourt à la fin. Hein. Feeling again, again in a love. Ça ira très bien, je pense. Alors, je pense que c'est... Allez, bah c'est parti, hein.

Bah ça marche, gris magique, bravo. J'entends que ça vous fait bien marrer. Merci la solidarité, sympa. J'imagine que ce genre de voix aussi, ça doit vous faire marrer là.

0: Voilà. Alors là, j'utilise ce qu'on appelle un vocodeur. Un vocodeur, c'est un petit logiciel que j'ai mis à l'intérieur de Roland et je lui ai demandé de jouer certaines notes et pas d'autres. En gros, j'ai programmé une gamme. Ça,
1: Ce sont les notes que lui, il a le droit de jouer. Mais moi, je fais ce que je veux derrière. Je peux chanter faux. D'ailleurs, plus je chante faux, plus ça marche, hein. Plus je chante faux,
0: plus je chante faux, plus ça marche. Oui, sans le transvolé.
1: voilà. Je peux. Quand je joue une note qui n'est pas dans la gamme, en gros, lui, il me recadre sur la note qu'il a le droit de jouer. Alors donc, là, je l'ai réglé fort hein, pour faire la voix du robot, hein, pour qu'on rigole bien.
0: Heureusement, il y a fin du son. On m'appelle Love Me. Ouais.
1: Voilà, on peut faire ça, mais ce qui est rigolo avec le vocodeur, surtout, c'est qu'on peut le régler de manière subtile. C'est-à-dire que la correction se fait parce que tu chantes comme une merde, mais personne ne s'en rend compte, hein. Tu chantes mal et bah, personne ne s'en soucie. Et ça, c'est quand même magnifique. Soyez méfiants, hein, évidemment, à ce niveau. Petite dédicace à Maître Gims au passage. Voilà.
2: Non, c'est pas compris. Ok, je vois pourquoi.
1: Je vois pourquoi vous riez, mais en fait, vous riez pour de mauvaises raisons, puisque je ne parlais pas de Maître Gims, le chanteur. Ah non, c'est trop facile. On tire pas sur les ambulances ici, vous me connaissez quand même maintenant. Non, je parlais de Maître Gims, le penseur. Ça, mais non, mais c'est pas drôle, c'est connu quand même. Le philosophe. Le mec s'appelle Maître Gims.

0: Ok, très bien. Alors, un jour, Maître Gims a dit...
1: Laisse-moi, je peux tout expliquer. Des fois, je fais des choses que je comprends pas.
0: Elle est pas géniale, cette phrase, sérieux ? Laisse-moi, je peux tout expliquer. Des fois, je fais des choses que je comprends pas. Mais dans la vie de tous les jours, ça, c'est un outil redoutable. Par exemple, imaginons que tu finis le rouleau de papier toilette et que t'en remets pas un neuf. Ta femme, elle gueule. Bon, de toute façon, ta femme, elle gueule tout le temps. Mais là, elle a raison. Mais là, elle a raison. Tu peux lui dire, attends, chérie, laisse-moi, je peux tout expliquer. Des fois, je fais des choses que je comprends pas. C'est génial. C'est génial. Si tu termines le dernier Kinder Bueno, bon, ça se fait pas, on est bien d'accord. Joe Wilfried, son gars, il se pointe, il est énervé. Tu lui dis, attends, Joe Will, laisse-moi, je peux tout expliquer. Des fois, je fais des choses que je comprends pas. Ça peut arriver dans des... Enfin, voilà, on peut écrire des romans avec ça, des trucs... des romans policiers, tu sais, bon, des trucs qui peuvent pas arriver dans la vraie vie, mais je sais pas, admettons... depuis 20 ans... Bon, ça peut pas arriver, mais... T'emploies ta femme pour un travail qu'elle fait pas. Alors... Non, j'ai mieux. Œuvre de science-fiction. Attention. Mise en situation. Ouais, comme ça, on se détache vraiment du réel. Là, je comprends que ça puisse heurter les sensibilités politiques. Donc, on va faire un truc vraiment plus abstrait, un truc qui peut vraiment pas arriver. Dans une galaxie fort, fort lointaine, ta planète est dirigée depuis deux mandats par le vilain président. Et toi, petit homme, court sur pattes, issu de l'immigration, tu vas changer tout ça grâce à la démocratie. Mais tu as besoin de fric. Alors, tu empruntes de l'argent au système solaire voisin, le système Kadhafi. Et un cyberblogueur voit un peu les ficelles du truc et il appelle le juge intersidéral qui lit le dossier, qui dit quand même, monsieur Sarkozy, vous déconnez. Monsieur le juge, laissez-moi. Je peux tout vous expliquer. Il se trouve que par un faisceau concordant de calomnie abracadabrantesque, des fois, je fais des choses que je ne comprends pas. Ah ouais. Vous avez applaudi Maître Gims pour une bonne raison ce soir, et ça c'est grâce à sa preach. Une fois de plus. Allez, ouais, voilà. Allez, j'arrête avec le rap. Attention, contrôle surprise, qui a samplé ça ? Redis-le, c'est super. Redis-le. Mais oui ! Au début des années 80 arrive la musique électronique de danse. Oui, la musique électronique de danse, je précise, parce que dans les années 70, il y a eu plein de musique électronique, mais les mecs avaient des ordinateurs tellement gros que ça rentrerait pas sur cette scène. Mais l'électronique, elle se miniaturise et arrive ce genre de machine. Ça, c'est une boîte à rythme de la marque Roland. Chut. Il n'est pas au courant. Je le garde avec moi, hein. Alors, comme le nom de cette entreprise ne l'indique pas, c'est japonais. Bon, voilà. Et le patron de cette boîte est horloger. C'est pas un hasard, puisque les boîtes à rythme sont confectionnées de petits métronomes qui fonctionnent entre eux. Et avec ça, on peut faire de la house music. La house music, c'est la suite du disco, du funk. Et c'est aussi le nouveau porte-étendard de la communauté homosexuelle, d'abord américaine, puis européenne. Il y a des sons de la TR-909 que vous connaissez, comme ce son-là.

Pensez pour Laurent Gérard et Nicolas Canteloup, évidemment, hein. La trance, c'est plus compliqué, les mélodies sont plus longues et c'est plus structuré aussi. Ça y est, tu t'élèves au-dessus de toi-même, tu te regardes danser et tu penses à toute cette musique magnifique. Alors, je vais vous montrer comment on fait un pont. Un pont, c'est une jonction entre un couplet et un refrain. Pour faire un pont, je vais enlever la petite mélodie aiguë que vous entendez et je vais la remplacer par un son technoïdal, n'est-ce pas ? Que je vais tordre avec mes doigts comme ceci, n'est-ce pas ?

hardcore et les mecs arrivent avec le hardcore. Comme vous pouvez le constater de manière auditive, on n'est pas là pour acheter du terrain. Parce que le hardcore, eh ben, c'est du sérieux.

0: Vous avez reconnu qui est la chanteuse lead de ce groupe, évidemment, vous le savez peut-être. C'est Beyoncé, évidemment. Beyoncé qui chante comme un petit oiseau, qui n'a donc pas besoin de vocodeur pour chanter, même quand elle a les cheveux pris dans le gros ventilateur. Big up à elle. Alors voilà, cette musique électronique de danse, évidemment, hein, qui, comme je vous l'ai dit, comme le blues, se mélange aux courants musicaux qui lui sont contemporains, notamment au rap et à la pop, afin de nous livrer cette musique si chère pour quiconque a déjà pratiqué l'auto-tamponneuse. La dance. 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Eh oui, bonjour, bonsoir, les parents, les enfants, c'est super, c'est génial, la force à vivre, pour faire reviendra toutes les gueules, je vous parle beaucoup de la salle. Vous comprenez les parents, papa de chef Michel, j'ai avec les belles.
1: Attention, fermeture, les barrières, on va déjà jouer à la première bien radio, on se vit, les crapes à la qualité, il y a notre serviteur, ce sera bloqué, laissez ça faire le choix.
0: La dance, c'est le c'est le fond du saut de la musique, la dance. Là, on y est. Hein. Les jeunes, là, vos parents, ils vous font chier parce que vous écoutez Jul, parce que soi-disant, c'est de la merde et c'est pauvre en texte. Moi, je vais vous raconter une histoire. Mon grand-père, triste histoire d'ailleurs, hein, mon grand-père a fait partie d'une secte qui a fait beaucoup, beaucoup de mal à notre pays. Et cette secte s'appelle France Loisirs. Et il recevait des disques qu'il n'avait pas commandés, si vous voyez ce que je veux dire. Et un jour, il a reçu le disque de ce groupe qu'il m'a donné parce que lui, il ne comprenait pas. Ce groupe s'appelle Too Unlimited. Donc vous pourrez dire à votre mère qui vous fait chier avec Jul que quand même, elle écoutait une chanson dont les paroles étaient Nono, Nono, Nono, Nono, Nono, Nono, There's No Limits. Et ça, c'est le problème de la dance. Les mecs n'ont aucune putain de limite. C'est un scandale. C'est un scandale. La dance, elle fait partie de ce mouvement musical qu'on a appelé la rage music. La rage music, ça, c'est un mouvement musical qui englobe toutes les musiques électroniques. C'est un mouvement de fête. D'ailleurs, dans les années 90, on faisait des rave parties. Hein. La rage music, bah, c'est un peu comme le blues, en fait. On prend un rythme lourd et lancinant, notamment celui de la techno, et on le mélange avec des choses populaires. Comme par exemple cette chanson de Moby, qui prend le rythme lourd et lancinant de la techno, qui le mélange avec un rythme qui a été très utilisé dans le rap, et qui sample une partie de la musique de la série Twin Peaks. Ça, c'est populaire. Là, on a toutes les composantes de la rave music. Ça s'est pas arrêté là, hein, évidemment, vous imaginez bien, il y a un type dans les années 90, un génie, qui s'est dit, je vais prendre le rythme lourd et lancinant de la techno, je vais y mettre le chant, l'élan de la pop, comme dans The Police, et je vais y mélanger à ça le groove du reggae. Ça, ça a été une bonne invention, hein. Il a fait ça. Ça vous fait marrer, mais ça, c'est la base de toute la musique qu'on écoute aujourd'hui, le rythme lourd de la techno, le groove du reggae et le chant de la pop. Parce que là-dessus, tu rajoutes une petite guitare espagnole et un sombrero.

Il n'y a pas encore de liste exhaustive des chansons que je diffuse. Ça vous évitera de me poser la question. Je compte en faire une dans pas longtemps et je compte vous la vendre en plus, donc ça va être génial. En attendant, merci encore d'être venu. Merci à la médiathèque de m'avoir accueilli. Et vous le sentez, hein, bon, ça fait quand même plusieurs dizaines d'années que c'est la merde. Hein, on est dans la merde. Je pense que vous êtes d'accord avec moi. Hein. Continuons à aller voir des spectacles. Continuons à en faire. Seule la culture, la curiosité et la solidarité vont sortir de, nous sortir de ce merdier. Écrivez-moi sur Facebook si vous voulez qu'on échange de la musique. Allez voir mes vidéos. Je vous aime. Merci. Bisous.

Vous venez d'écouter Sapritch et son histoire de musiques actuelles sur Radio Albitzes. Merci à vous d'avoir suivi ce spectacle avec nous. On rappelle qu'il a été enregistré le 19 avril 2018 à la médiathèque Pierre Amalric à Albi, un spectacle gratuit organisé par l'association Pollux. Retrouvez toutes les infos et dates des prochains spectacles sur le site sapritch.com. Retrouvez également l'actualité de l'association Pollux sur le site polluxasso.com. Merci à vous. Bonne écoute sur la zone 2 de Radio Albitzes. Salut à Dicias.

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1: 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Mars 2020, le monde est stoppé dans sa course folle par un virus qui se prend pour un roi. Parmi les mesures nécessairement imparfaites pour tenter d'éviter une pandémie, il y a le confinement, la mise en quarantaine de chacun et chacune. Pour communiquer quand même, il y a les balcons, internet, mais aussi le répondeur. À Albi, une petite communauté de messagers et messagères se met en place autour d'un numéro de téléphone et d'un titre d'émission radio, confiné, toi-même. Chaque jour, pendant plus de 2 mois, les uns répondent aux autres, les autres lancent des appels, des avis, des analyses, des questions, des réflexions et des chansons aussi.
2: Salut, c'est Lilith qui va vous raconter l'histoire du petit chaperon rouge revisité.
3: Bonjour, c'est Lilith, c'est l'histoire du petit chaperon rouge. Un jour, un petit chaperon rouge partait voir sa grand-mère à cause qu'elle est malade, lui apporta une galette et du beurre. Et un loup lui disait bonjour, où tu vas? Et ben elle a dit bonjour, et elle a dit, toi tu passes par ce chemin et moi je passe par ce chemin. Le premier arrivé à la maison a gagné, et le loup arrivé le plus vite arrivé à la maison, enferma la grand-mère dans le placard, ensuite il met le pyjama de la grand-mère et il se met dans le lit. Après, le petit chaperon rouge est venu, a ouvert la porte et rentré. Le loup a dit « Bonjour, petit chaperon rouge ». Et après, il lui a donné la galette et le beurre et il a dit « Oh, mais comme tu as des grands yeux! » Eh bien, il a répondu, c'est normal, j'ai, pour mieux te voir, mon enfant. Comme tu as des grandes oreilles, pour mieux t'entendre, mon enfant. Comme tu as des grandes dents, pour mieux te manger, dit mon enfant. Et après, il est parti vite, vite, vite, le petit chaperon rouge, le chat surprenant le loup, l'a bloqué dans un arbre, et le petit chaperon rouge a délivré sa grand-mère, et il lui a donné la galette et le beurre. Au revoir, c'était Lilith.
4: Bon, celle-là, elle me fait rire, je vais essayer de la lire sans m'esclaffer. Et déjà, il y a une photo, c'est un gars, il a des cheveux longs, la barbe, tout est blanc, il a la canne. Et papy, tu nous racontes comment est arrivée la fin du monde? Oh, les enfants, un jour, quelqu'un a mangé une chauve-souris sans se laver les mains. 3 mois après, débutait la grande guerre du PQ et des coquillettes.
5: Faudrait construire la ville à la campagne. L'air y est plus sain. C'était Sancho, le philosophe catastrophe.
6: Petite récréation pour les confiner nous-mêmes avec le PestiQuiz numéro 4. Alors, dans les campagnes européennes de 1989 à 2017, les effectifs d'oiseaux ont augmenté de 10%, baissé de 25%, baissé de 52%. Alors, eh bien, dans les milieux agricoles, les effectifs d'oiseaux ont diminué de 52%, au moins. Par comparaison, dans les milieux forestiers, la baisse a été de 7%. Les pesticides agissent soit directement en provoquant la mort des oiseaux, soit indirectement en faisant disparaître les insectes et les graines dont ils se nourrissent. Voilà, ciao, à bientôt.
7: Salut à vous, modestes et géniaux confinés, et entendez ce qui me purlupine. Dans notre village, chef-lieu de canton, qui compte 3500 habitants, habitantes, il y a une cinquantaine de petits commerces de proximité, dont l'alimentaire, épicerie bio, petites supérettes, bouchers et boulangers au pluriel, cavistes, primeurs, et tout ce dont on peut avoir besoin épisodiquement, droguerie, quincaillerie, fleuriste, chausseur, coiffeur, bijoutier, vêtements, une pharmacie, bien sûr, des banques et des agences immobilières. Il y a aussi l'inévitable supermarché, où, à titre personnel, je ne mets pas les pieds. Alors, quelques constats récents font que je m'interroge sur la philosophie retenue en matière d'autorisation d'ouverture des commerces. Souhaitant, par exemple, offrir un bouquet de fleurs à ma chère étendre pour son anniversaire, j'ai trouvé porte-close chez la fleuriste, mais on m'a dit que je pouvais aller en trouver au supermarché. Pareil pour remplacer une ampoule électrique grillée, vous savez comment ça se passe, vous avez une ampoule électrique grillée, elle est à baïonnette, tout le stock que vous avez, il est à vis, donc bon, il y a la quincaillerie, elle est bouclée, mais des stocks d'ampoules, il y en a au supermarché. Du terreau pour le jardin, je pensais en acheter en même temps que les croquettes du chat, dans une petite boutique de végétaux et de produits pour animaux, pop, impossible, défense de vendre du terreau, il faut aller, devinez où, au supermarché. Et il en va de même pour tous les produits de la taverne d'Ali Baba, qui est la droguerie de notre village. Elle est fermée, donc, pour du white spirit et autre chose comme ça, au supermarché, mon vieux. Alors, heureusement, la librairie journaux, c'est tabac. Sinon, Libé, Fakir, Le 1 ou quelques journaux intéressants, je ne sais pas s'ils les ont au supermarché, mais enfin, il aurait fallu que j'aille là. Alors, si je comprends tout à fait la nécessité du confinement et de la fermeture des commerces non alimentaires, je ne comprends pas pourquoi les supermarchés et autres parasites de type Amazon peuvent eux vendre ce qui n'est pas considéré comme première nécessité. Au jour d'aujourd'hui, Amazon, Leclerc, Intermarché, Auchan, Carrefour, Casino font des chiffres d'affaires qui sont pharaoniques. Alors à votre avis, vous autres les confinés, après gratification des propriétaires et actionnaires, combien restera-t-il d'euros pour les caissières et les manutentionnaires qui auront survécu au Covid-19 hein? Allez, c'était Jojo, le vieux ronchon. Salut.
8: Et soudain, ils s'aperçurent que le pays tenait grâce aux premiers de corvée.
9: Une petite histoire du vécu. L'histoire d'aujourd'hui, celle de notre ami, allez, on va l'appeler Toto. Donc, notre ami Toto, il supporte mal d'être enfermé dans sa chambre. Il était déjà très triste de devoir arrêter son stage en entreprise. Et depuis, il s'occupe, il dessine, il apprend le français, il fait des pompes, des étirements dans sa chambre. Mais c'est long. Alors ce matin, il a rempli son attestation, bien comme il faut, et il est parti courir. Il sait qu'il a une heure, alors il a fait bien attention. Et voilà qu'il rencontre les policiers, dit-il. Il n'a pas dit les keufs, les poulets, non, les policiers. Et il s'est pris 135 euros d'amende. Parce qu'il était à 4 km de chez lui. Et il panique, parce que Toto, il n'a pas d'argent, pas de parents. Il vit grâce à la générosité d'un groupe de parrainage qui le soutient depuis qu'il a été viré à 18 ans d'un foyer de l'ASE. ASE, aide sociale à l'enfance. Mais moi, je me demande pourquoi le confinement doit-il nécessairement être assorti de mesures répressives, comme ils disent. On pourrait parfaitement imaginer que les forces de l'ordre distribuent le schéma très simple qui montre qu'une personne contaminée qui rencontre trois personnes risque d'infecter ces trois personnes qui elles-mêmes vont contaminer beaucoup plus de personnes, etc. Vous voyez, le truc exponentiel. On me dira que si on ne réprime pas, les gens font n'importe quoi. Parce que les gens sont cons, hein. Vous, moi, tout le monde est con. Et on passerait tout notre temps à contaminer nos enfants, nos parents, nos amis, enfin tous ceux qu'on rencontre, tout le monde. C'est évident. On ne le fait pas, on reste chez nous parce qu'on a peur des amendes. Voilà. Sinon, c'est sûr qu'on irait infecter et se faire infecter à qui mieux lieu, partout et tout le temps. Voilà, c'était l'histoire du jour.
5: Bonjour, c'est Sancho, le philosophe catastrophe. Qui a dit « Ce sont toujours les cons qui l'emportent, question de surnombre ». Eh bien, c'était notre ami Frédéric Dard. Au revoir.
10: Pour le corona, à 60 ans, t'es vieux et fragile.
8: Mais pour la retraite, à 60 ans, t'es jeune et en pleine forme.
10: Tu veux dire quelque chose, Jo? Dis coucou.
3: Là.
10: Oui. Tu dis coucou là?
3: Non.
10: Non?
3: Merci.
10: Merci.
3: Maman.
10: Tu dis au revoir?
11: Quand même souligner quelque chose concernant les cours particuliers à domicile dispensés par les parents qui ne sont évidemment pas tous équipés d'ordinateurs, d'internet, d'imprimantes et d'équipements aussi intellectuels hein, pour suivre les programmes, les devoirs, les corrections, les leçons. Je trouve que l'Organisation de l'Éducation nationale creuse encore un peu plus les inégalités qui existent entre les familles, entre celles qui pourront suivre et celles qui ne peuvent pas. Je trouve aussi que c'est assez inconséquent de créer et générer des tensions au sein des familles, parce qu'il faut savoir quand même que la scolarité des enfants, ça peut cristalliser beaucoup de tensions, notamment dans une période de confinement, notamment dans une période où les parents eux-mêmes ne savent pas du tout que réserve l'avenir et pour eux et encore plus pour leurs enfants. Donc ça surajoute une pression phénoménale sur les enfants au sein des familles dans une période de confinement. Donc si vous voulez faire exploser les gens qui sont confinés dans des appartements, ben allez-y, hein. Balancez tous les jours des tonnes de devoirs pour justifier le fait que vous êtes aussi confinés, les professeurs que j'apprécie, j'ai plein d'amis professeurs, c'est pas la question, mais si vous voulez justifier votre salaire en envoyant 1000 tonnes de boulot aux parents qui sont eux aussi sans boulot, c'est pas comme ça qu'on va résoudre le problème. Moi, j'ai la solution, enfin je propose une solution, ça aurait été de dire à tous les gens, voilà, écoutez, on va pas avancer dans le programme, c'est pas grave. De toute façon, à situation exceptionnelle, organisation exceptionnelle, on ne fait que des révisions. Vous avez toutes les corrections des devoirs dans les cahiers où nous allons vous envoyer les corrections de tout ce qui a été fait. Vous reprenez toutes les leçons et à la limite, ça aurait été pertinent que les professeurs fassent des fiches par élève sur les fragilités. Tel élève, il n'est pas bon sur la géométrie, tel élève, c'est la lecture qui pêche, un autre, c'est l'orthographe, ça ne va pas du tout. Voilà, pour guider les parents et finalement ne pas avancer, ne pas pénaliser les élèves qui pourront suivre avec leurs parents, qui vont leur faire faire à côté de la danse, de la peinture, de l'initiation à la musique et tout ce qu'on veut, et toutes les familles qui n'ont pas ces possibilités-là. Voilà, donc ça aurait été bien juste de s'en tenir à des révisions. Voilà, donc je suis quand même assez agacée, notamment de la professeure de ma fille, qui n'a absolument rien compris au message, puisque j'ai essayé de lui expliquer exactement ce que je vous dis, et elle m'a dit « je prends bonne note que vous ne ferez pas travailler votre fille ». Bon, allez, merci, au revoir.
5: Qui ne pète ni ne rote est voué à l'explosion. C'était Sancho, le philosophe catastrophe.
3: Dans son manteau rouge,

0: se coucher. À bientôt, c'était Lilith.
1: Merci beaucoup, Lilith. Dis donc, tu nous laisses beaucoup de messages. On va les dispatcher un petit peu sur la semaine parce qu'il y a beaucoup d'histoires que tu nous racontes, des chansons. Et en parlant de chansons, je crois bien que tu aimes bien la chanson de Bourvil, Le bal perdu. Alors, Lilith, c'est pour toi, petit cadeau. On va se l'écouter. Allez, prenez soin de vous.

0: Voilà, c'était quelques-uns des messages de l'émission radio Confiné toi-même qui s'est improvisée pendant le premier confinement de 2020, sorte de communauté d'écoute et de parole pour tenter de ne pas perdre le fil des pensées collectives.
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Il s'appelle président. Il tient les rênes du pays depuis 10 à 40 ans. Il est élu à 99%. 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